0: retrouvera cette chanteuse The Country Music, Lacey G. Dalton, avec ce titre Black Coffee en intégralité un peu plus tard dans la journée. Vous écoutez votre radio, c'est le moment de retrouver le Radio Service.
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0: Voici donc la lecture de vos messages. On nous prie de vous annoncer le décès de Monsieur Apikawa Alphonse Michael Yenikar, survenu le samedi 16 mai dans sa 73e année. Une veillée se déroule jusqu'à 19h ce vendredi 22 mai au salon funéraire du cimetière du 5e kilomètre. Le corps sera transféré ce samedi par le Beticho et son inhumation se fera le dimanche 24 mai 2026. On nous prie de vous annoncer le décès de M. Apikawa Alphonse Michael Yenikar, survenu le samedi 16 mai dans sa 73e année. La veillée se poursuit ce vendredi 22 mai jusqu'à 19h au centre funéraire du cimetière du 5e kilomètre. Le corps sera transféré à son domicile à l'île des Pins, Kujau, le samedi 23 mai par le Beticho. Son inhumation et la pose de la croix auront lieu le dimanche 24 mai. Avis de décès pour suivre sur votre radio. Les avis de décès cette fois-ci sont destinés au chef Zéoula, au petit chef de la tribu de Apecha. Avis de décès à Monsieur Idako Loué Wajia, aux familles Waiso, Belik, Rwenengei, Nekochocho, Wereo, Makalu, Uka. Avis de décès aux familles Loué Wajia, Chanimez, Weneoua, Thanaena, Waicheu, Enesewen, Wachai Lali, Rolin Wawa, Siedjij Kachach. Avis de décès à la famille Bouama, à Nouméa, à Marie, aux familles Siapo, Kapouan, Umuni, Bomé, Ele, Maéa, à Monsieur Walawindi, Chopé, Iwan, Rouloué, Wamo, Jean-Paul, Chuchun, Victor, Waimo, Roi, Heme et ses enfants, Monsieur Meun Gaston, à Monsieur Wakeldi Nicolas, à Mesdames Belik Ijane, Tupako Wenemeke, Wenewa Wenepedie, Mao Lapan Uka, Tanelapa, Savot Enga, Wangoth, Thinga, Waya, Pomali, Samek, Waipio. Avis de décès à Mesdames Chuchun, Pauline, Wamalo, Tchengolin, Nik Ekon, Amelia, Une, Serai, Enesewen, Wagia et Simone. Avis de décès à Madame Nawang, Wayea, Lopez, Evelyne. Avis de décès destiné à Siapo, Gaeme, Kachawa, Loko, Wayaridri, Anna. À Nawia Zako, Nekochocho, Hualune, Luenu, Achasa, Minja, Namadan, Sefa, Waipaza, Iange, Melako. Avis de décès destiné à Une, Ujupa, Weniso, Changazo, Bako, Gelieme, Ulil, Melako, Sakilia, Naiko, Nauchue, Nasaïe, Oloué Wajia, Merie et Inia. Avis de décès à Madame Wachailali, Naoch, Diko Wasako, Loué Wajia, Merie, Loué Wajia, Mago, Huapichu, Hache, Wanunu, Katonga, Tsarawianik, Huaboué, Kari Wajia, Waimalo. Avis de décès à Mesdames Siapo Huayko, Uwe Shuan, Aouja Majene, Louis Wajia Chile, Alouach Mariz, Chaye Naini, Boa Niache, Waicheu Majen, Gowech Melako, Wenesia Meri, Nashima Marianne, Ine Piagotch, Lucie, Elia Nemen, Wabet Grazi, Tawa Mekach, Sio Wamhwa, Yopwe, Homé, Waingen, Wasako. Avis de décès destiné à Waheo Adji, Waopie Adji, Tain, Melime, Louis Wajia, Lizi, Wayahe, Wapata, Sapoch, Annie, Deuko, Arlette. Avis de décès à Béarouné Nini Ninyoudé, Jola Kata, Wangan Waipio, Renenod Nemene, Nekochocho Khachame, Khwaize Wene Pedi, Wake Waken et Elodie Wanyamala Malia Naucha Wana Niminao Shopa Amidam Elia Paulette Halouach Malia Bako Isa Waimo Wechon Uka Sanimani Ta Uwa excusez-moi Bi Waicheu Naye Passa Philomène Gaz Goulan. Ses enfants, ses petits-enfants ont la douleur de vous faire part du décès de Madame Boimard-Rose Gaïmé, née Waïse, survenue le 20 mai 2026 dans sa 61e année. La veillée a lieu au centre funéraire de Nouméa le vendredi 22 mai jusqu'à 20h et reprendra samedi 23 mai à partir de 7h. Cérémonie religieuse sera célébrée en la chapelle du centre funéraire de Nouméa le samedi 23 mai à 10h15, suivi de l'inhumation à 11h au cimetière de Païta. Le travail coutumier a commencé à son domicile à Païta-Montmont. Et la famille s'excuse auprès de toutes les personnes et familles qui n'auraient pas pu être citées. Ce qui me permet de demander aux clans, aux familles, aux parents membres et alliés de bien vouloir m'excuser pour la prononciation si certains noms de famille ont été mal lus durant la lecture de cet avis de décès. Que je répète, ces enfants, ces petits-enfants ont la douleur de vous faire part du décès de Madame Boimard-Rose Gaïmé. Né Waiso, survenu le 20 mai 2026, dans sa 61e année. La veillée a lieu au centre funéraire de Nouméa le vendredi 22 mai jusqu'à 20h et reprendra le samedi 23 mai à partir de 7h du matin. La cérémonie religieuse sera célébrée en la chapelle du centre funéraire de Nouméa le samedi 23 mai à 10h15, suivi de l'inhumation à 11h le samedi 23 mai au cimetière de Païta. Le travail coutumier se fait actuellement au domicile à Montmont Païta, au domicile de la défunte, et c'est un avis de décès signé Monsieur Albert Kouke Waiso. On termine votre service, message et avis de décès, et dans quelques instants la lecture de vos communiqués.
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0: De communiquer pour cette mi-journée, c'est concernant la fermeture des centres médico-sociaux de la province Nord ce lundi 25 mai, lundi de Pentecôte. La province Nord informe qu'à partir de 15h30 ce jour, vendredi 22 mai, les CMS seront fermés, ceux de Nekopoya, Ouigoua, Pointi, Ouimia, à Pointimié, Kone, sur Kone, à Puebo, direction Puebo, Poirariwa sur Poneriwa. Les CMS de Vok, Vaux, Yahen, Yengen, Wawilou, Wailou seront fermés. Ceux de Poipanounka, La Goumène également, tels que Toutimoui, Khalanchikanala, Poum et Kawipa Kwawa. En cas d'urgence, contactez le SAMU, centre 15. Notez que les activités reprendront aux heures habituelles au CMS annoncé le mardi 26 mai dès 7h30. Et concernant l'abstreinte, les abstreintes durant ce week-end de Pentecôte, du côté du centre médico-social de Dawar, Béleb, la province Nord, qui informe la population de la commune de Béleb que le lundi 25 mai, le centre médico-social assurera les urgences de premier secours 24 heures sur 24. Du côté du centre médico-social de Dawar, Béleb, la

7h30 et les questions sont à poser au 47 75 80 si vous avez des renseignements supplémentaires, des compléments d'information que vous souhaitez obtenir. La province Nord, pour ces deux communiqués qui vous ont été livrés par lecture, appelle les différentes populations concernées quant à la fermeture ou service restreint des centres médico-sociaux en province Nord. Eh bien, où les populations sont appelées à la prudence et à la très grande vigilance, particulièrement en veille de ce très long week-end. C'est avec ce service, message et communiqué que nous refermons votre service public.

Et la musique redémarre après l'annonce de ces différents titres concernant le journal de 12h ce vendredi 22 mai 2026. Les titres, les voici. Après l'agression d'un surveillant, Force ouvrière, Justice et UFAP dénoncent l'impunité au centre pénitentiaire de Nouméa. Les syndicats qui appellent à une mobilisation pour exiger sécurité, moyens renforcés et transfert du détenu mis en cause. Le gouvernement de la Nouvelle-Calédonie. La FUNC et l'association Manahol ont signé hier à Nouméa une convention lançant le premier site pilote du futur village des solutions. Objectif, accompagner des jeunes très éloignés de l'emploi jusqu'à leur insertion professionnelle. À l'occasion de la fête de la nature, événement national célébré aussi en Nouvelle-Calédonie, Marie-Claude Monet-Farin invite le public à une immersion botanique, culture kanak et découverte de la forêt primaire au parc provincial des Grandes Fougères. À Nouville, un espace dédié à l'artisanat calédonien réuni. Près d'une cinquantaine de créateurs pour un week-end 100% local, chaleureux. Une manière de penser pour célébrer la fête des mères et mettre à l'honneur toutes les femmes de ce pays.

Voilà des titres qui vous seront donc développés dans le journal complet de la mi-journée et ce sera aux environs, vous le savez, de 12h, 12h à laquelle vous retrouverez normalement, si je ne me trompe pas, Naïda Wamai pour le journal complet de la mi-journée. Kiss, c'est Prince, l'incontournable.

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1: Voilà, c'était votre variété francophone sur les ondes de votre radio. On s'en va du côté de Cougnier avec Guerrier. Bonne fin de matinée, vous le savez, le journal complet, c'est à 12h.

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4: Le journal est tout d'abord les titres après donc l'agression d'un surveillant et faux justice et UFAP dénonce l'impunité au centre pénitentiaire de Nouméa et appelle à une mobilisation pour exiger donc sécurité, moyens renforcés et transfert du détenu mis en cause. Le gouvernement, la FINC et l'association Manahol ont signé hier à Nouméa une convention lançant le premier site pilote du futur village des solutions. Objectif accompagné des jeunes très éloignés de l'emploi jusqu'à leur insertion professionnelle. À l'occasion de la fête de la nature, événement national célébré aussi en Nouvelle-Calédonie, Marie-Claude Monefara invite le public à une immersion entre botanique, culture kanak et découverte de la forêt primaire au parc provincial des Grandes Fougères. Et puis à Nouville, ce week-end, eh bien, un salon dédié à l'artisanat calédonien qui réunit près de 50 créateurs pour un week-end 100% local, chaleureux et pensé pour célébrer la fête des mères et mettre à l'honneur toutes les femmes. Bonjour à tous, bonjour Kanaki, bienvenue dans ce journal. L'UFAP Justice et Force Ouvrière Justice ont déclenché une mobilisation depuis ce matin, donc en réaction directe à l'agression des surveillants poignardés au cou avec un stylo le 13 mai dernier. Le syndicat dénonce une tentative d'homicide, un manque de sécurité, des alertes ignorées et l'absence de toute mesure disciplinaire rapide contre le détenu. On écoute Mikaele, secrétaire local de l'UFAP-NC.
5: Monsieur Kafkaïla Mikaele, donc je suis secrétaire local de l'UFAP-NC Justice, qui ont mis en place cette journée de blocage au CP Nouméa. Donc une agression la semaine dernière sur un collègue que nous avons qualifié de tentative d'homicide. Clairement, l'État ne nous donne pas les moyens de travailler en sécurité au CP Nouméa. Donc notre réponse, elle est claire, c'est qu'on nous donne les mêmes moyens que dans l'Hexagone, c'est-à-dire que dès qu'il y a une agression, qu'il y a un transfert qui soit demandé de la personne détenue afin qu'il soit géré dans des structures adaptées.
6: Aujourd'hui, ce n'est pas le cas.
5: Aujourd'hui, ce n'est clairement pas le cas, non. Il est toujours présent, donc il passe en comparution aujourd'hui, à savoir qu'il y a une demande de transfert qui a été faite. C'est pour ça que nous avons assoupli le blocage d'aujourd'hui. Donc la demande a été faite, ça ne veut pas dire qu'elle sera actée, mais en tout cas la demande a bien été faite au niveau de l'administration. L'administration se base sur un effectif présent, on a plus de 101% sur le papier, mais le contexte est complètement... si vous voulez, c'est hors sujet, puisque l'organigramme de référence a été fait en 2018 et ne correspond pas du tout aux réels besoins que nous avons sur le terrain à l'heure actuelle. Nos besoins d'effectifs, justement, c'est la deuxième phase de ce blocage-là. Donc, on va rentrer avec des discussions avec notre direction pour pouvoir entamer des groupes de travail afin d'avoir une audite pour retravailler sur un organigramme de référence en urgence pour qu'on puisse expliquer réellement les besoins que nous avons sur le terrain en urgence. Ça fait plusieurs décennies que c'est comme ça. Sauf qu'on est les oubliés de l'Hexagone. Le CP Nouméa n'a jamais été considéré. Et encore pire, moi j'estime que l'Hexagone fait preuve de mépris. par rapport à notre institution, puisque à l'heure actuelle, nous sommes encore tous des agents de l'État et on n'est pas considérés en tant que tels, puisqu'on ne nous donne pas les moyens de travailler en sécurité et dans la dignité que chaque agent mérite. On va aller chercher la nouvelle prison, ça c'est notre priorité. Il n'est pas question qu'on lâche ce projet-là. Et à court terme, comme je vous le redis, qu'on nous donne les moyens de travailler en sécurité, et ça va passer par le renfort d'effectifs.
6: Aujourd'hui, on voit beaucoup de jeunes qui intègrent justement cette formation pour l'avenir de ces jeunes, parce que là, vous êtes déjà ici. On ne peut pas leur laisser, je veux dire, ces conditions de travail-là, non ?
5: Alors, ce qui est malheureux, c'est que le nombre massif de collègues et de futurs collègues là, qui partent dans l'Hexagone pour les concours nationaux, donc les oblige à rester à travailler dans l'Hexagone. Nous, notre travail, en tout cas au sein de l'UFAP plus la justice, hein, c'est la priorité des retours des originaires. Ça, c'est notre priorité, ça. Et pas que au CP Nouméa, hein, c'est la priorité de l'UFAP plus la justice. Donc dans l'Hexagone, hein, c'est le retour des originaires. Malheureusement, on ne peut pas faire de promesses aux agents en leur faisant croire qu'ils vont tous revenir, parce que c'est pas vrai, c'est pas comme ça que ça va se passer, et la priorité, c'est justement de créer des postes pour pouvoir faire revenir le maximum de personnes possible.
4: Le gouvernement, la FENC et l'association Manaol ont signé hier à Nouméa une convention lançant le premier site pilote du futur village des solutions. Objectif, accompagner des jeunes très éloignés de l'emploi jusqu'à leur insertion professionnelle. Porté par le membre du gouvernement Samuel Nepeun, le dispositif veut créer un lien plus direct entre associations de terrain, formations et entreprises. Selon le gouvernement, entre 800 et 1000 sortiraient chaque année du système scolaire sans qualification. Parfois dès l'âge de 13 ans, le village des solutions ne prendra pas la forme d'une nouvelle structure, mais d'un réseau d'acteurs déjà présents sur le terrain. Les associations connaissent leurs jeunes, leurs problématiques et leur environnement. On écoute Samuel Nepeun.
7: On a beaucoup de jeunes qui aujourd'hui sortent du circuit sans formation, mais qu'on récupère des fois très tardivement déjà avec... entre-temps, des niveaux de connaissances qui ont beaucoup baissé. Donc, il y a besoin forcément de passer d'abord par un stade de reconstruction d'une personne avant de pouvoir le mettre en formation. Et après, il y a le véritable circuit de formation aujourd'hui. En fait, ce qui est intéressant dans la nouvelle démarche aujourd'hui, c'est comme je vous l'expliquais, jusqu'à présent, en dehors du contexte budgétaire que l'on connaît, où il faut maintenant aujourd'hui optimiser la politique de formation, rationaliser les moyens, etc. Mais au-delà de ça, c'est aujourd'hui, c'est comment on fait la connexion. Parce que le gros souci qu'on a quand même depuis, c'est qu'on a une politique de formation qui ne répond pas toujours aux attentes des entreprises. Et on a de l'autre côté des jeunes qui attendent pour pouvoir être formés. Et là, c'est le fait qu'il y ait un partenariat entre le système de formation, l'écosystème de formation, les entreprises qui ont des attentes, qui ont des besoins en compétences qui évoluent chaque année, et de l'autre côté, des jeunes de plus en plus éloignés de l'emploi, comment on les prépare à de nouveau suivre des formations, et on espère que éviter ce qu'on connaît aujourd'hui, c'est ne pas arriver à garantir un parcours de formation depuis l'identification, la préparation, la mise en formation et l'insertion. Parce qu'encore une fois, si on fait de la formation et que les jeunes ne trouvent pas d'emploi à la fin, on risque de connaître de nouveau des déceptions, de la désillusion et créer des situations qu'on a pu connaître comme en 2024. Là, c'est s'assurer que le parcours individualisé permette de garantir le fait d'être intégré et trouver un emploi. D'où aujourd'hui, avec la participation de la Fédération des industries, des entreprises et des industries de Nouvelle-Calédonie, est pour nous essentiel parce que ça permet de garantir cette fameuse passerelle entre la jeunesse, la politique de formation et l'insertion au milieu entreprise. Le gouvernement est là pour accompagner, comme je vous l'ai dit, ce qu'on a pu noter à travers la mission de l'AFPA pour la mise en place potentiellement d'un village des solutions, c'est qu'on se rend compte que on a besoin de se reposer sur des dynamiques qui existent déjà. L'objectif, ce n'est pas de créer une nouvelle usine à gaz ou de nouvelles choses, c'est de dire il y a déjà des réflexions sur place. Très souvent, ils connaissent beaucoup mieux que nous leurs problématiques, leur environnement économique, parce que économique et social, parce que l'objectif, c'est de placer. Mais eux, ils le savent. En fait, nous, on arrive, on ne dit pas on va tout recommencer, on va vous dire. Non, eux savent. Le fameux aller vers, c'est eux savent. Ils sont déjà en train de travailler là-dessus. Comment on les accompagne pour que ça se coordonne encore mieux et qu'en termes d'efficacité et d'efficience, ça soit encore mieux. Mais on n'est pas là pour se substituer à. Les dynamiques sont là, les dynamiques locales, parce que chacun a sa dynamique. Un village de solutions en métropole ne ressemble à aucun autre. Chaque village est différent parce que chacun ses propres réalités. Ça s'appelle des tiers-lieux. En fait, des tiers-lieux, c'est quand je dis que la province sud, aujourd'hui, c'est le Grand Nouméa, à travers la participation de la FINC, des associations de Nouméa. Demain, on va remonter sur l'IFU. Tout à l'heure, je vous ai parlé de deux associations à l'IFU qu'on a déjà identifiées, qui pourraient être demain les partenaires avec... Des fois, il faut chercher un établissement qui est quelque part un peu le véhicule avec qui on coordonne, mais... On passe des conventions, mais derrière, il y a une nouvelle convention avec les opérateurs. Et en fait, les opérateurs, ce sont des associations ou d'autres formes, mais qui sont déjà là, qui font déjà le boulot. Et on va se reposer sur eux parce que eux, ils savent. Encore une fois, je dis eux, ils savent. Hier, je vous disais tout à l'heure, il y a quelques jours, je discutais encore avec la caravane. Eux, ils disent, quand on arrive en tribu, il y a les mamans qui disent, mais nous, on sait, on a ça. Mais aujourd'hui, c'est comment on met en place. Donc, en fait, quand on arrive quelque part, on n'a souvent pas besoin de réinventer des choses. La dynamique locale est déjà là. L'identification des choses, c'est déjà fait. Ils connaissent leur environnement, ils ont identifié, ils ont des pistes de solutions. On va peut-être les accompagner à mûrir peut-être certaines pistes de solutions et comment on les met en œuvre. Donc, c'est ça qu'on apporte. S'appuyer sur des acteurs de terrain, s'appuyer sur des dynamiques locales. Je crois que c'est ça qu'il faut retenir. Chaque endroit a sa propre dynamique, a son propre environnement. Je le disais, économique, social, culturel. Cultuel. Il y a des endroits où le culte a un poids fort et qui peut être un fédérateur dans la communauté là où on est. C'est pas la communauté, je parle pas de communauté religieuse ou quoi, c'est la communauté dans ce bassin. Il y a des influences. Donc ça peut être une influence économique, ça peut être une influence sociale, ça peut être une influence culturelle. Mais en fait, chacun a sa propre réalité et on doit se reposer là-dessus. Il faut pas arriver en disant, moi je veux pas fonctionner. Non, c'est eux, c'est toi comment tu t'adaptes et comment tu accompagnes la mise en œuvre d'une dynamique qui est déjà là. On doit juste accompagner et non pas réinventer des choses. Je vais à Wailou demain parce que eux, ils sont pleins de réflexion aussi de comment ils redynamisent la région. Et donc, ils se posent la question de quelles sont les filières potentielles. Et par contre, là où je disais que Wailou a des atouts, c'est qu'eux, ils ont des sites, ils ont des centres de formation, ils ont... Donc, les outils, ils les ont. Par contre, si demain, ils se disent, nous, on va valoriser la culture, on va valoriser la pêche, on va mettre en place des petits outils du style des chambres froides, pour que les pêcheurs puissent avoir des endroits où ils puissent s'approvisionner à la pêche et livrer leurs poissons. Et il y a une structure de coopérative, par exemple, qui se met en place. En fait, à travers... Et eux, ils sont dans cette dynamique-là. Et nous, on vient et on dit, vous avez des associations qui travaillent avec les jeunes, etc. Et comment créer de nouveau la connexion entre tous les acteurs dans cette région-là, et on met en place pas la même chose.
4: Voilà, donc Samuel Népéoun, membre du gouvernement, donc au centre du dispositif, l'association Manahol, qui est présente depuis plus de 10 ans dans les quartiers, accompagne donc des jeunes grâce à des ateliers axés sur le développement personnel et l'orientation. L'un des fondateurs, Jules Touffelé, souhaite désormais renforcer les liens avec les entreprises afin de faciliter l'accès à l'emploi.
8: En ce moment, je fais des ateliers pour découvrir qui tu es et ce pourquoi tu es fait. Et il y a un grand besoin chez les jeunes, en fait, de se recentrer sur eux. Et j'ai découvert ces ateliers lors du parcours déclic. Parcours déclic dans lequel le projet qu'on avait monté du coup était lauréat. Du coup, j'ai découvert ces ateliers et c'est des ateliers que moi, en vrai, j'en avais rien à foutre de savoir qui j'étais parce que je pensais me connaître. Donc il y avait des choses quand même qui m'en parlaient et du coup, j'ai dit, moi je viens des quartiers aussi du coup. Et j'ai dit, c'est peut-être des choses qui vont parler aussi aux jeunes de quartier. Et du coup, là en ce moment, je suis en train de faire l'étape zéro un peu du programme qu'on met en place là aujourd'hui. Et qui consiste à recentrer le jeune sur qui il est, pour s'émanciper un peu du groupe et penser autonomie individuelle, quoi. Donc, qu'est-ce qu'il veut, etc. D'essayer vraiment de recentrer sur ses forces un peu.
9: C'est dur de leur redonner confiance aussi ?
8: Non, justement, c'est parce qu'on est. C'est là où on explique le rôle qu'on a sur ce programme, il est indissociable, ou je sais pas comment on peut dire. De ce programme, c'est parce que les jeunes, ils s'identifient, comme on vient des quartiers, ils s'identifient à ça.
10: Il n'y a pas de méfiance.
8: Là où, par exemple, l'histoire de moi avec Cédric, c'est une confiance en fait qui s'est nouée avec le temps. Mais là, la confiance, elle se fait assez rapidement parce qu'on vient de là d'où vous venez. Donc, la confiance, elle se fait assez rapidement. Donc, là, en atelier, j'arrive à faire asseoir des jeunes qui ont quitté les bancs de l'école il y a longtemps, pendant 10 heures, pendant 7 jours d'affilée. C'est pas évident. Je sais, il y a des gens qui. Des professeurs que.
11: Qui, nous, les premiers.
8: Des professeurs qui me disent, mais vous faites comment? Parce que là, 10 heures d'affilée, aller faire asseoir et écouter, c'est pas évident. C'est parce qu'on parle d'eux. D'une part, parce qu'ils n'ont pas l'habitude de parler de eux et de comment ils fonctionnent, comment ils devraient fonctionner. Et du coup, ils se recentrent vraiment sur « putain, c'est vrai, je fais ça parce que c'est la bonne qui me dise de faire ça » ou « c'est la famille qui… » Du coup, ça permet de construire un vrai parcours pour le jeune pour qu'il évite de lâcher en cours de route. Parce qu'à chaque fois, il fait un choix, c'est par rapport aux autres. Et là, le fait de le recentrer, il va savoir qu'est-ce qu'il veut dans la vie. Et du coup, il y a le reste du programme qui est en train de…
4: Voilà, donc après cette première expérimentation menée à Ducos, le gouvernement prévoit d'étendre le dispositif à d'autres territoires, notamment sur la côte est et dans les îles Loyauté. Pour Xavier Benoît, président de la FINC, ce partenariat marque une mobilisation concrète des entreprises en faveur de l'insertion des jeunes. Les entreprises seront invitées à accueillir des stagiaires et à participer activement à leur accompagnement vers l'emploi.
12: L'intérêt de ce projet d'un village des solutions sur le bassin du COS élargi, c'était de rassembler des dynamiques.
4: Les entreprises seront invitées à accueillir des stagiaires et à participer activement à leur accompagnement vers l'emploi.
12: L'intérêt de ce projet d'un village des solutions sur le bassin du COS élargi, c'était de rassembler des dynamiques qui existent et qui se croisent sans travailler ensemble. Et donc là, l'intérêt, c'est effectivement

0: plutôt simple de rassembler autour d'une même entité l'ensemble des acteurs qui permettent de développer l'activité économique en Nouvelle-Calédonie. Ça, on est quand même sur une situation économique qui est très compliquée, mais bon, il y a quand même des entreprises qui recrutent. Et puis, on a un devoir de responsabilité aujourd'hui dans la situation calédonienne, c'est effectivement d'être capable d'ouvrir nos portes pour insérer des stagiaires, pour insérer des jeunes qui ont besoin de comprendre ce que c'est que l'entreprise, de ce que c'est qu'un entrepreneur. Et donc, notre responsabilité, elle est là aussi, et c'est ce qu'on fera pour ce dispositif. Par groupement d'entreprise ou par entreprise, on puisse avoir des parcours individualisés qui fait qu'on va répondre aux besoins du jeune et aux besoins de l'entreprise derrière, en s'appuyant sur des organismes de formation qui, là, par contre, vont faire une vraie révolution culturelle sur les modalités de formation qu'on devra mettre en place pour ces populations.
1: À l'occasion de la grande journée nature organisée ce samedi 23 mai au parc provincial des Grandes Fougères, les visiteurs auront donc l'opportunité de rencontrer Marie-Claude Monefara, passionnée de randonnée, de botanique et de transmission des savoirs. Tout au long de la journée, elle animera des visites de sentiers botaniques autour du parc et de Coindé, une immersion au cœur de la végétation locale mêlant découverte des plantes endémiques, lecture du paysage et partage des savoirs kanak liés à l'histoire du territoire. Cet événement placé sous le signe de la nature et du vivre ensemble proposera un programme riche et accessible à tous. Ateliers de plantation, stands de sensibilisation à l'environnement, petits marchés de producteurs, restauration sur place et activités de plein air. Gratuit et ouvert à tous, il rassemblera familles, habitants et amoureux de biodiversité dans un cadre exceptionnel. Les participants pourront également prolonger l'expérience en camping sur site selon les disponibilités ou dans des structures d'accueil des communes voisines de La Foix, Farino, Saraméa et Moindou. Un rendez-vous nature et culturel à ne pas manquer au cœur de la richesse environnementale de la Nouvelle-Calédonie avec la participation de Marie-Claude Monefara.
2: Journée de samedi, je vais proposer des visites guidées. Une le matin à 9h et une l'après-midi à 13h30. La visite guidée va se dérouler au parc des Grandes Fougères. Je vais utiliser un sentier qui, je l'ai personnellement repéré et du coup, pour ce jour-là, je vais pas utiliser les sentiers habituels du parc. Je vais l'utiliser exceptionnellement pour ce jour-là. Alors, je vais faire un passage au niveau du bélier pour présenter l'historique du parc des Grandes Fougères. Et après, on va rentrer dans la forêt pour que je présente quelques espèces endémiques de Nouvelle-Calédonie. Il y en a beaucoup, beaucoup, mais exceptionnellement, ce jour-là, je vais partir sur un sentier court, un peu différent de ce que je propose habituellement. Je vais parler, par exemple, du niaouli, le niaouli qui est connu en Nouvelle-Calédonie pour ses vertus, pour son usage. Je vais parler des espèces qu'on trouve en zone de forêt humide, qui poussent particulièrement dans les forêts en altitude, comme le houx par exemple, qui est connu, qu'on utilise dans la culture, sculpter les flèches fêtières, les chambrins, le poteau central. Voilà, je parle de ces espèces-là qu'on trouve.
3: Un exemple d'espèce végétale qui surprend les visiteurs, par exemple, quand vous expliquez les vertus, ce qu'on peut utiliser avec.
2: Alors, pour ceux qui viennent de l'étranger, ça va être le niaouli. Après, on a la présence de fougères au parc des Grandes Fougères. Là-bas, on a plusieurs espèces de fougères qu'on peut présenter, qu'on trouve on a les grandes fougères arborescentes. On a aussi, comme espèce un peu particulière, on va avoir le surimier bleu, on a le tamanou, les montagnes. Sur mes visites habituelles, ça va dépendre du nombre de kilomètres que je vais proposer. Mmh. Et puis, pour les 3 kilomètres, je vais mettre 2 heures parce que je vais prendre le temps d'expliquer. Je vais prendre quand ça arrête. Si on voit des cagoules, il faut bien qu'on prenne le temps de les regarder. Donc, c'est pour ça que c'est 2 heures une visite. Et pour 5 kilomètres, qui est un parcours beaucoup plus lent dans la forêt, je mets 3 heures, voire 3 heures et demie. Tout dépend de ce qu'on va voir.
3: D'accord. À part le cagou, il y a d'autres animaux qui sont endémiques qu'on peut trouver dans

0: la région?
1: On a les oiseaux, on a le notou, on a le comment, le pigeon vert, on a le comment,
0: Il y a les geckos.
1: les geckos, on va pas les voir en journée. Du coup, voilà, ceux qui vont se présenter à nous, je vais en parler, mais je vais parler des espèces remarquables comme le notou, le corbeau calédonien qui est l'oiseau le plus intelligent. Je vais parler comme les petits oiseaux comme le siffleur calédonien. Et les corbeaux, bien sûr.
0: Vous êtes guide là pour cet événement dans le parc des Grandes Fougères. Aussi, vous avez une activité chez vous.
1: Mon entreprise s'appelle Malessa Barando, qui veut dire fougère. L'encre là-dessus. Je suis prestataire au sein du parc des Grandes Fougères. Du coup, je propose des randonnées au parc des Grandes Fougères et aussi dans ma tribu, à la tribu de Coindé. À la tribu de Coindé, je vais faire une visite de la tribu, avec une balade à la cascade, et je vais proposer autre chose, une belle randonnée de 5 km à travers la tribu qui s'appelle le Sentier Panoramique.
0: Qu'est-ce qui rend un peu la forêt humide de Nouvelle-Calédonie unique par rapport à d'autres forêts tropicales?
1: Alors, la particularité de la Nouvelle-Calédonie, c'est la présence d'espèces endémiques et micro-endémique. Donc, du coup, sur chaque secteur, ça va être des espèces qui sont particulières à l'endroit. Et comment, dans les forêts humides, ben, on a toutes ces grands arbres, ces fougères, ces lianes qui font la beauté des forêts.
0: Y a-t-il des plantes, selon vous, dont les usages ont été oubliés?
1: Oui, sûrement, il y a des espèces, ben, voilà, il faut beaucoup partager avec les anciens, avec ceux qui connaissent, pour savoir un peu quels étaient les usages. Je connais pas forcément toutes les plantes et tous les usages, il y en a trop, puis c'est différent comment dans la région on va utiliser une espèce de plante, ça va être différent si on change de région. Chacun a sa manière d'utiliser une seule et même plante.
0: Alors, vous êtes guide. Qu'est-ce que vous souhaitez absolument que le visiteur y retienne après une randonnée, par exemple, avec vous?
1: Ce qui est important, c'est de dire que comment, en Nouvelle-Calédonie, nous avons une biodiversité exceptionnelle, particulière. On a la présence de l'Amborella, qui est une espèce unique au monde. Et je mets en avant les espèces de forêts humides comme les fougères arborescentes, enfin, tout ce qu'on a d'important à expliquer parce que elle est vraiment particulière. Donc, du coup, la forêt humide est particulière, le maquis est particulier. On a aussi les forêts sèches qui sont particulières. Ces forêts-là sont pas assez connues, non seulement de nous, les Calédoniens. Et puis, du coup, il faut beaucoup partager dessus. Ce que je voudrais, c'est partager au maximum ce que je connais sur les forêts de notre pays.
0: Samedi prochain, au parc des Grandes Fougères, il y aura des visites nocturnes aussi.
1: Sur la journée, il va y avoir plusieurs activités. Et du coup, comment on a une scène, comment la scène de théâtre, où sur cette scène, il y aura plusieurs, comment dire ça, interventions, il y aura des contes en fin de journée. Voilà, au niveau du programme. Mais ça va se dérouler, à l'entrée. C'est pas dans la forêt.
0: D'accord.
1: Les activités, comme l'activité que je propose, comme les autres activités sur les circuits de randonnée, ça va être en journée. Et la scène, elle sera toute la journée. Il y aura plusieurs intervenants qui vont passer.
0: Alors peut-être pour terminer, Madame Monefara, comment voyez-vous l'avenir des forêts ici en Nouvelle-Calédonie face aux incendies déjà et également les espèces invasives?
1: Les cerfs et les cochons font beaucoup de dégâts dans les forêts. Et c'est sûr que moi qui regarde, enfin qui marche assez souvent, je vois la différence de ce que la forêt elle était il y a une dizaine d'années et en comparaison à ce qu'elle est aujourd'hui, il y a beaucoup, beaucoup d'espèces qui sont impactées, qui disparaissent dans les forêts. Les fougères royales qui étaient magnifiques il y a une dizaine d'années, aujourd'hui, il y en a de moins en moins. Et voilà, on a trop d'espèces invasives en Nouvelle-Calédonie. Et Il faut réguler encore et encore. Au niveau du parc des Grandes Fougères, il y a une zone de chasse et du coup, il y a la régulation qui se fait le lundi et le mardi. Comment le parc des Grandes Fougères est fermé parce qu'ils font la régulation sur la zone de randonnée et aussi sur la zone de conservation.
0: Alors, le public est invité. Un appel pour finir, Madame Monefara.
1: Oui, c'est ça. Donc, du coup, les gens, ils viennent, ils peuvent s'inscrire ou sinon s'inscrire déjà sur les plateformes pour déjà avoir en avant les réservations pour le jour J.
2: Voilà, donc un autre rendez-vous, eh bien c'est également ce week-end, ça débute aujourd'hui, donc du côté de Nouville, l'artisanat calédonien est donc à l'honneur ce week-end avec près de 50 artisans qui sont donc réunis à la salle d'exposition pour le salon de l'Association des métiers d'art calédonien, l'AMAC, qui ouvre ses portes dès ce vendredi, donc qui a ouvert plutôt ses portes depuis 11h jusqu'à 17h, puis demain, samedi, de 9h à 17h et dimanche, de 9h à 14h. Un passage devenu incontournable pour dénicher des pièces uniques avant la fête des mères le 31 mai prochain. On écoute les précisions de Noémie, présidente de l'AMAC.
3: De l'Association des métiers d'art calédonien. Donc, on organise comme tous les ans notre grand salon à l'occasion de la fête des mères dans la salle d'exposition à Nouville. Alors là, il y a plein d'idées cadeaux pour les mamans, vous allez voir, et puis même pour se faire plaisir à soi-même. Et à l'occasion, d'ailleurs, on organise un grand jeu. Dès que les personnes effectuent un achat sur un stand, elles ont un bon pour participer et elles peuvent gagner des bons cadeaux chez nos artisans. Vous avez de l'artisanat local, vous allez retrouver de la cosmétique, des bijoux, du miel. Vous allez retrouver une toute nouveauté pour nous cette année, des lampes en coco. Il n'y avait plus d'artisans qui faisaient ça pour l'instant et ça y est, il y a une nouvelle personne qui s'est remis à en faire. Du textile, vous allez trouver des plantes également. Donc il y a vraiment pour tous les goûts. On est là sur 3 jours, donc aujourd'hui vendredi de 11h à 17h, samedi de 9h à 17h et dimanche de 9h à 14h.
2: Voilà donc un événement 100% local pensé comme un moment chaleureux pour mettre à l'honneur les mamans et plus largement toutes les femmes qui jouent un rôle essentiel dans la société mais également dans la famille. Parmi les stands, on a rencontré Estelle, elle nous vient de Thio.
4: Moi c'est Estelle.
2: Je vous propose de l'écouter.
4: Moi c'est Estelle. Je crée des lampes de chevet en bois flotté. Avec des abat-jours en noix de coco, en calebasse. Et puis après, j'habille mes bois avec des coquillages, des fleurs en peau de maïs. Que des choses que je trouve dans la nature. Oui, à la mer, à la rivière. Oui, dès que je vois un bois qui me plaît, je le ramasse. Je peux pas trop dire parce que je fais plein de créations en même temps. Oui.
5: Deux en même temps.
4: Oui, même trois.
5: C'est bon pour le salon, dans la chambre.
4: Oui, n'importe, dans la chambre, dans le salon. Oui, c'est ma première exposition là.
2: Voilà donc première exposition de Estelle. Donc je rappelle, elle est du côté de Nouville, à la salle d'exposition à Nouville. Il y a d'autres stands également. Ce stand tenu par Samantha. Samantha qui propose des sacs à main et cabas multicolores à des petits prix.
6: Alors je suis Samantha, du coup c'est ma maman qui a créé au début du mois de mars Christine Création. Donc ce sont des créations qui sont faites main, localement, donc avec une sélection de tissus qui peut être diverse. Donc là actuellement sur tous les modèles ça va être des tissus calédoniens exceptionnellement. Et dernièrement on est parti chercher du tissu jusqu'en métropole, donc pour avoir vraiment divers modèles. Et donc on a divers modèles de sacs qui ont chacun leur petit nom. Donc il va y avoir le sac Samantha, le sac Aline, donc avec les chaînettes, le sac demi-lune, etc. Et on a également une page Facebook que vous pouvez nous retrouver, où vous pouvez nous joindre par téléphone au 77 69 78. Vous pouvez passer commande également, avec une sélection de tissus, un modèle spécifique.
5: Très coloré, hein ?
6: Oui, tout à fait, comme chez nous. C'est à l'image de la Calédonie exactement. Alors pour la création d'un sac, il faut compter à peu près entre 30 minutes à 1 heure, suivant les modèles, suivant la spécificité. Il y a des sacs qui peuvent être très rapides, donc comme les sacs cabas qui sont assez simples à faire. Donc ça peut être pour le marché, il y en a qui les utilisent en sac à main, ça peut...
7: Pas cher, c'est un prix fixe, je vois là.
6: Alors on a différents prix, donc par exemple les sacs cabas qui sont à 2000 francs car ils demandent un petit peu moins de travail, c'est moins compliqué à créer. Ensuite tout ce qui est sac à main, effectivement on sera à 3000 francs. Donc un petit peu plus élaboré, et là où on sera le plus cher, ce sera le sac banane, où on sera à 3500 francs.
2: Voilà, donc du côté de Waco, eh bien, il y a Gladys qui nous vient de Waco et qui propose des gousses et des produits à base de vanille.
8: Mon prénom Gladys, on est présent ouais, au salon de fête des mères aujourd'hui de 11h à 17h, enfin tout le week-end jusqu'à dimanche. Et voilà, on est pris de gousses de vanille en tube et des produits transformés à la vanille. De Waco, Calagomen. Bah, je fais principalement que les marchés, pas sur place, mais les marchés. Différents produits, ça va de la gousse jusqu'à la poudre de vanille, sucre vanillé, sel vanillé. Voilà. Oui, on est producteur, oui. Producteur, on produit et on transforme. Et jusqu'à la vente.
9: Donc vous avez des producteurs là ?
8: Non, c'est que moi et mon mari.
9: D'accord.
8: Voilà.
9: Ok, merci beaucoup.
8: Merci à vous.
10: Le rappel des titres.
2: Après donc l'agression d'un surveillant FO Justice et UFAP dénonce l'impunité au centre pénitentiaire de Nouméa et a donc appelé à une mobilisation pour exiger sécurité, moyens renforcés et transfert du détenu mis en cause. Le gouvernement, la FINC et l'association Manaol ont signé hier à Nouméa une convention lançant le premier site pilote du futur village des solutions, objectif à les éloigner de l'emploi jusqu'à leur insertion professionnelle. À l'occasion de la fête de la nature, événement national célébré aussi dans le pays, Marie-Claude Monéfar invite le public à une immersion entre botanique, culture kanak et découverte de la forêt primaire au parc provincial des Grandes Fougères. Et à Nouville, vous venez de l'entendre, un salon dédié à l'artisanat calédonien qui donc réunit près de 50 créateurs pour un week-end 100% local et pensé pour célébrer la fête des mères et mettre à l'honneur toutes les femmes. Voilà, c'est la fin de ce journal. Merci à vous de l'avoir suivi. Prochain rendez-vous avec l'actualité de l'information, c'est d'abord à 15h pour le journal du Pacifique avec notre ami John Natonga. Et puis le journal donc en fin de journée, 16h30. Et donc journal qui vous sera proposé par Gabriela Wassaumi. Bon après-midi à l'écoute de nos programmes.
11: Et c'était un journal complet de la mi-journée. Merci beaucoup, Naïde Wamai.
2: Salut.
11: Salut.

Voilà, et bien tout simplement, on va se quitter, se retrouver dans le courant de la semaine prochaine. On dit comme ça. Moi, je vous souhaite une bonne fin de matinée, bon début d'après-midi, en espérant que le repas a été excellent. Pour ceux qui ont la chance de partir en sieste, hein, sous le manguier, à tirer la natte, bien, profitez bien de ce moment agréable. Puis à toutes celles et à tous ceux qui reprennent le chemin du boulot, courage. Et si vous faites partie de celles et ceux qui ne travaillaient pas ce samedi, ce dimanche et ce lundi, profitez-en un max aussi. Faites attention à la route si vous prenez les différents chemins pour aller chez vous, dans les différentes tribus communes. Je vous laisse en compagnie de John Natonga, qui vous laissera ensuite en compagnie de Hélène. On fait comme ça. On se dit, donc à la semaine prochaine. Bon début de vendredi après-midi, il est 13h sur les ondes.

Excellent après-midi à tous et à toutes. Il est donc 13h passé de 8 minutes. Eh bien, c'était Nina avec vous, bien entendu, sur Canal Info. Et nous poursuivons sur nos programmes en ce vendredi 22 mai 2026. À tous les natifs qui sont donc nés ce jour. Joyeux anniversaire à tous et à toutes. Et puis c'est le week-end qui débute à tous nos automobilistes sur nos différentes routes de Kanaky, que vous soyez au nord, à l'est, à l'ouest, au centre de la Kanaky, ou à Nouméa dans le sud, et puis notamment du côté des îles, la loyauté, eh bien prenez soin de vous. Et puis en passant, morale d'acier du côté de l'île de l'oubli, et puis à tous nos malades qui sont également à l'écoute, que vous soyez aux îles, ou notamment sur la Grande Terre, eh bien bon rétablissement à tous et à tous, sans oublier tous et tous celles qui taffent. 13h09 après donc le groupe Chida. Eh bien, puisque nous sommes partis sur quelques notes de musique de chez nous, le Kanika notamment, eh bien voici dans le sud le groupe Oumage et donc une chanson intitulée « Tout là-bas ».

Eh bien, quelques notes de musique, bien sûr, avec notamment ces différents groupes locaux qui sont notamment connus comme le groupe Maquet du côté de Yati, le groupe Vajama, et vous avez pu également écouter Chamayen, jeune groupe qui nous vient du côté de Kumak, et puis le groupe Coupé Loufoko, vous venez d'écouter avec une chanson intitulée Wedouf. Tout ça pour débuter votre week-end, et oui, c'est également un long week-end, puisque c'est un week-end qui s'étale jusqu'à lundi chez Pentecôte, lundi 25 mai, donc c'est férié lundi prochain. Lundi Pentecôte, je vous le disais, donc à tous ceux et toutes celles qui nous écoutent, eh bien on n'en dirait pas assez. Prenez surtout soin de vous tout au long de ce long week-end, que vous soyez sur les routes ou en partant, donc en changeant d'atmosphère, eh bien prenez toujours soin de vous. Nous changeons de style de musique, toujours dans la même ambiance, et voici pour les 17 ans cette superbe chanson.

Eh bien voilà, vous l'avez vous-même constaté, bien sûr, nous étions bien sûr en voyage musical du côté de la région Pacifique, 13h43. Et tout ça en attendant bien sûr notre rendez-vous qui est consacré au journal du Pacifique à 15h.

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Eh bien, vous écoutez Radio Tido, c'est bien sûr l'indicatif de notre journal du Pacifique. L'ONU adopte une résolution historique sur le climat, soutenant la vie de la CIJ sous l'impulsion du Vanuatu. L'Assemblée générale des Nations unies a adopté mercredi à une écrasante majorité une résolution historique saluant l'avis consultatif de la Cour internationale de justice, CIJ, sur les obligations des États en matière de changement climatique, marquant un moment historique pour le droit international, la justice climatique et la coopération multilatérale. La résolution présentée par Vanuatu au nom du groupe central d'État, Barbade, Burkina Faso, Colombie, Jamaïque, Kenya, Îles Marshall, Micronésie, Tapidiri, Pays-Bas, Palau, Philippines, Sierra Leone, Singapour, à l'origine de cette initiative, fait suite à l'avis consultatif unanime de la Cour de 2025 et qui précise que les États ont des obligations contraignantes en vertu du droit international pour protéger le système climatique et que le défaut de prendre les mesures appropriées peut entraîner des conséquences juridiques. La résolution adoptée salue l'avis, appelle les États à agir conformément à leurs obligations en vertu du droit international et de l'accord de Paris et prévoit un suivi par le biais d'un rapport du secrétaire général et d'un examen continu par l'Assemblée générale. Suite à l'adoption de la résolution, Ralph Regenbaum, ministre du changement climatique du Vanuatu, a déclaré aujourd'hui : la communauté internationale a affirmé que le changement climatique n'est pas seulement un défi politique et économique, mais aussi une question de droit, de justice et de droits humains. Pour les pays vulnérables comme le Vanuatu, cette résolution est d'une importance capitale car elle confirme qu'aucun État n'est au-dessus de ses obligations de protéger les populations, les générations futures et notre planète. C'est une victoire pour le multilatéralisme, pour l'État de droit et pour les communautés en première ligne face à la crise climatique. L'avis consultatif de la CIJ a été demandé par l'Assemblée générale en mars 2023 par le biais de sa résolution 77-276 à la suite d'une campagne mondiale lancée par la jeunesse du Pacifique et menée par Vanuatu. L'avis de la Cour a précisé que les obligations relatives au changement climatique découlent non seulement des traités des Nations Unies sur le climat, mais aussi d'un droit international plus large, notamment du droit international des droits de l'homme, du droit de la mer et du droit international coutumier. L'ambassadeur Odote Vice, représentant permanent du Vanuatu auprès des Nations Unies, a déclaré : l'Assemblée générale a pris la mesure institutionnelle appropriée en accueillant favorablement les directives de la Cour et en s'engageant à les suivre. Ce résultat est d'une importance capitale pour la crédibilité du droit international et du système multilatéral. La Cour s'est prononcée à l'unanimité et l'Assemblée a démontré aujourd'hui que l'ONU demeure capable de répondre à la nécessité d'une clarification juridique ou avec sérieux, unité et bonne foi. Au cours des négociations, le groupe central a travaillé en étroite collaboration avec tous les groupes et délégations régionaux afin d'élaborer une résolution équilibrée et interrégionale solidement ancrée dans les conclusions de la Cour et dans les cadres internationaux convenus, notamment la CCNECC et l'accord de Paris. Li Anna Saket, envoyée spéciale du Vanuatu pour la justice climatique, a déclaré : cette résolution envoie un message fort aux communautés vulnérables du monde entier. Les Nations Unies ne détourneront pas le regard des conséquences juridiques et humaines de la crise climatique. La CIJ a fourni un cadre juridique pour l'action climatique, la justice climatique. Aujourd'hui, les États membres ont choisi de soutenir ce cadre et de réaffirmer que l'État de droit doit guider la réponse mondiale au changement climatique. Le Vanuatu a également rendu hommage au mouvement de jeunesse du Pacifique et du monde entier dont le plaidoyer a conduit à la demande d'avis consultatif et a contribué à maintenir l'élan tout au long du processus. La vision et la détermination des jeunes ont rendu cela possible, a ajouté le ministre Regenbaum. Des salles de classe du Pacifique au palais de la paix et de la Haye, ce mouvement a démontré ce que peuvent accomplir un leadership fondé sur des principes et une action collective
collective, le Vanuatu et le groupe central ont exprimé leur gratitude aux 141 États membres qui ont co-parrainé ou soutenu la résolution et ont appelé à poursuivre leur engagement dans le processus de mise en œuvre et de suivi. Et puis, par rapport à cela, le Premier ministre du Vanuatu salue le vote historique de l'ONU en faveur de la décision de la CIJ sur le climat comme une victoire pour la justice climatique. Le Vanuatu salue l'adoption d'une résolution historique de l'Assemblée générale des Nations Unies approuvant l'avis consultatif de la Cour internationale de justice CIJ sur le changement climatique, qualifiant ce vote de victoire majeure pour la justice climatique et le droit international. Suite à l'adoption de la résolution le 20 mai, le Premier ministre Jotam Napata a exprimé sa gratitude aux 141 États membres qui ont voté pour et aux 90 pays qui ont co-parrainé l'initiative. Il a décrit ce vote comme une forte affirmation de l'attachement de la communauté internationale à l'état de droit, à la coopération multilatérale et à la justice climatique à un moment où ces principes sont mis à l'épreuve. S'exprimant au nom du peuple de Vanuatu, le Premier ministre a félicité les pays qui ont soutenu la résolution malgré les pressions extérieures. De nombreux pays ont subi de fortes pressions pour renoncer à cette résolution. Au lieu de cela, ils ont choisi le principe plutôt que la politique et la solidarité plutôt que la division. Ce faisant, ils ont fait preuve d'un leadership digne de ce moment historique, a-t-il déclaré dans un communiqué. Il a rendu hommage aux nations vulnérables au changement climatique à travers le monde pour avoir contribué à préserver ce qu'il appelait le cœur de l'initiative en matière de justice climatique, affirmant que ce résultat revêtait une importance particulière pour les communautés qui subissent déjà de plein fouet la crise climatique. Pour les nations et les communautés en première ligne face à la crise climatique, le vote d'aujourd'hui n'est pas symbolique. Il reconnaît que le droit international s'applique au changement climatique et que la protection des populations et de la planète est une responsabilité partagée par tous les États, déclaré M. Napata. Le Premier ministre a également salué le rôle joué par le groupe central de pays, les missions diplomatiques, les experts juridiques, les organisations de la société civile, les étudiants en droit du peuple et les mouvements de jeunesse dans la promotion de cette initiative. Avant tout, a-t-il déclaré, cet effort a été inspiré par les étudiants en droit du Pacifique et les mouvements de jeunesse du monde entier dont la vision et la détermination ont inspiré ce mouvement mondial dès le début. Revenons sur ce parcours, Napata a noté et qu'il y a 3 ans, l'Assemblée générale avait accepté de solliciter l'avis de la plus grande haute juridiction mondiale sur les obligations des États en matière de lutte contre le changement climatique. La Cour a désormais répondu à l'unanimité. Aujourd'hui, l'Assemblée générale a choisi d'écouter et d'agir, a-t-il déclaré. Napata a souligné que cette résolution marquait le début d'une nouvelle phase plutôt que la fin du processus. L'adoption de cette résolution ne marque pas la fin de ce parcours. Elle ouvre un nouveau chapitre. La tâche nous incombe à présent est de traduire la clarté juridique en action concrète, en une coopération renforcée, en une meilleure protection pour les générations présentes et futures. Il a réaffirmé l'engagement du Vanuatu à continuer de travailler avec les États membres dans un esprit d'unité, de bonne foi et de responsabilité partagée, alors que les efforts visant à faire progresser l'action climatique et la responsabilisation se poursuivent. La résolution a été adoptée après d'intenses discussions, incluant de multiples amendements proposés avec 141 voix pour, 8 contre et 28 abstentions. Le chef de l'OMS pour le Pacifique promeut la révolution numérique en matière de santé dans les pays insulaires. La directrice régionale de l'Organisation mondiale de la santé, l'OMS pour le Pacifique occidental, Dr Saya Maupua-Piukala, a appelé un investissement urgent dans la santé numérique et l'intelligence artificielle pour combler les lacunes en matière de soins de santé auxquelles sont confrontés les petits pays insulaires, affirmant que la géographie
démographique ne devrait plus se déterminer l'accès aux soins médicaux. S'exprimant lors d'un événement parallèle de l'Assemblée mondiale de la santé AMS à Genève, consacré aux soins de santé dans les petits États, Dr Pio Kalla a déclaré que trop de personnes originaires du Pacifique étaient encore contraintes de se rendre à l'étranger pour recevoir des soins spécialisés en raison de leur lieu de résidence. Il y a une vérité simple que les petits États insulaires en développement de la région pacifique occidentale de l'OMS comprennent profondément. La géographie ne doit jamais être une fatalité, a déclaré Dr Pio Kalla. L'événement était co-organisé par Malte, les Seychelles et puis les Maldives. S'appuyant sur son expérience de médecin et de chirurgien au Tonga, Dr Pio Kalla a déclaré que les patients des petits États insulaires étaient souvent confrontés à des obstacles majeurs pour accéder aux soins de santé spécialisés. Un enfant atteint d'une malformation cardiaque congénitable, une mère confrontée à un possible diagnostic de cancer, une personne âgée souffrant d'une maladie neurologique, a-t-il déclaré. Trop souvent, leur seule option est de voyager à l'étranger, loin de leur famille, pour accéder aux soins dont ils ont besoin, et beaucoup ne peuvent pas le faire. Dr Pio Kalla a déclaré que l'innovation numérique crée désormais des opportunités pour transformer l'accès aux soins de santé dans le Pacifique et dans d'autres petits États insulaires. Il a mis en avant la télémédecine, l'intelligence artificielle et les portefeuilles de santé numérique comme des outils clés qui transforment déjà la prestation des soins de santé. Dans tout le Pacifique occidental, les agents de santé des îles isolées communiquent en temps réel avec des spécialistes de villes comme Manille, Sydney et Auckland, a-t-il souligné. Ce qui nécessitait autrefois une évacuation médicale peut désormais commencer par une simple consultation. Dr Pio Kalla a déclaré que la télémédecine devenait essentielle pour les communautés isolées. Dans ce contexte, la télémédecine n'est pas un simple confort. Elle fait la différence entre un diagnostic et une occasion manquée. Il a également souligné le rôle croissant de l'intelligence artificielle dans le diagnostic médical, notamment dans l'analyse des radiographies, le dépistage des maladies oculaires diabétiques et la détection d'anomalies dans les échantillons pathologiques. Ces outils ne remplacent pas les médecins, ils apportent une expertise spécialisée aux soignants en première ligne, a-t-il déclaré. Dr Pio Kalla a déclaré que les portefeuilles de santé numérique pourraient également améliorer la continuité des soins pour les patients du Pacifique qui se font soignent à l'étranger en permettant un accès sécurisé à leurs dossiers médicaux complets via des appareils mobiles. La prise en charge peut débuter immédiatement, la continuité des soins est assurée, même à travers les océans, a-t-il déclaré. Il a toutefois averti que la transformation numérique devait s'appuyer sur une gouvernance solide, la protection des données et l'égalité d'accès, car la transformation numérique ne doit pas creuser les inégalités, elle doit les réduire. Dr Pio Kalla a déclaré que l'ère numérique offrait une opportunité majeure d'améliorer l'accès aux soins de santé pour les communautés isolées et vulnérables. L'ère numérique offre une occasion unique de réduire l'écart entre le lieu de vie des gens et les soins qu'ils méritent, a-t-il déclaré. Alors, soyons audacieux, agissons avec détermination et travaillons ensemble pour élargir le champ des possibles pour chaque communauté, a déclaré Dr Pio Kalla. Le directeur général de l'OMS pour le Pacifique appelle une action mondiale face à la crise de la santé bucco-dentaire. La directrice régionale de l'Organisation mondiale de la santé OMS pour le Pacifique occidental, Dr Sayamao Pio Kalla, a appelé un investissement mondial et un engagement politique plus important pour lutter contre les maladies bucco-dentaires,
avertissant que près de 960 millions de personnes dans le Pacifique occidental sont touchées par des problèmes de santé bucco-dentaire évitables. S'exprimant lors du lancement de la Coalition mondiale pour la santé bucco-dentaire à l'occasion de l'Assemblée mondiale de la santé qui se tient actuellement à Genève, Dr Piukala a déclaré que la santé bucco-dentaire reste essentielle à la santé et au bien-être général. Il n'y a pas de santé sans santé bucco-dentaire, a déclaré Dr Piukala, une maximum que j'utilise depuis longtemps pour soutenir combien la santé bucco-dentaire est cruciale pour la santé et le bien-être tout au long de la vie, comme je le sais grâce à mes années d'expérience en tant que médecin et chirurgien dans mon pays natal, les Tonga. Dr Piukala a salué le lancement de cette nouvelle coalition mondiale qui rassemble les gouvernements, les organisations de santé et des institutions de recherche pour soutenir la mise en œuvre du plan d'action mondial pour la santé bucco-dentaire 2023-2030. Ce plan vise à intégrer les services de santé bucco-dentaire dans les pays de soins de santé primaire dans le cadre de la couverture sanitaire universelle. Dr Piukala a remercié les Philippines de s'être joint au Brésil, à l'Égypte, à la France et à Maurice pour co-organiser le lancement aux côtés de plusieurs partenaires internationaux et centres collaborateurs de l'OMS. Il a également annoncé un nouveau partenariat entre le bureau régional de l'OMS pour le Pacifique occidental et la fondation Barrow afin de soutenir les efforts de mise en œuvre des mesures de santé bucco-dentaire dans la région. Je suis extrêmement reconnaissant envers Nigel Barrow, administrateur, et sa fondation pionnière pour ce partenariat pluriannuel pour tout premier et vert avec l'OMS, a déclaré Dr Piukala. Il a averti que les maladies bucco-dentaires allant des caries dentaires au cancer de la bouche restaient les maladies non transmissibles les plus courantes dans le Pacifique occidental. Les maladies bucco-dentaires, des caries au cancer, restaient les maladies non transmissibles les plus courantes dans la région du Pacifique occidental, touchant près de 960 millions de personnes, soit environ 42% de la population totale, a-t-il déclaré sur X. Dr Piukala a déclaré que l'accès aux services de santé bucco-dentaire restait limité dans de nombreux pays, malgré le fait que la plupart des maladies bucco-dentaires soient évitables. Inverser la tendance des maladies bucco-dentaires, et qui restait largement inchangée pendant des décennies, nécessitera davantage d'investissements en ressources financières et humaines, surtout par un engagement politique constant. Il a déclaré que la nouvelle coalition mondiale pour la santé bucco-dentaire visait à renforcer la coopération, à mobiliser le soutien et à accélérer l'action au niveau national et communautaire. J'espère que notre coalition mondiale contribuera à mobiliser ce soutien, à harmoniser nos efforts et à accélérer l'impact là où il compte le plus au niveau national et communautaire, a déclaré Dr Piukala. Les pays du Pacifique sont appelés à renforcer leur système financier face aux risques mondiaux. Les pays du Pacifique ont été invités à renforcer la supervision financière fondée sur les risques afin de protéger l'accès au système bancaire mondial, d'améliorer l'inclusion financière et de lutter contre la criminalité financière dans toute la région. Lors de l'ouverture de l'atelier sur la supervision fondée sur les risques dans le Pacifique qui s'est tenue ce mardi à Nandi, Fidji, Dendona Ararawa, directeur par intérim des programmes et initiatives du secrétariat du Forum des îles du Pacifique, a déclaré que les nations du Pacifique sont confrontées à une pression croissante due au risque de criminalité financière, à des ressources de supervision limitées et à leur dépendance aux flux financiers internationaux. Votre présence ici témoigne d'une reconnaissance partagée du fait qu'une supervision efficace, fondée sur une évaluation rigoureuse des risques et des réponses proportionnée n'est pas simplement une exigence technique. Elle est une pierre angulaire de la stabilité économique, de la confiance sociale et du développement durable dans toute notre région. Cet atelier de 3 jours a réuni des gouverneurs de banques centrales, des superviseurs, des régulateurs financiers et des partenaires internationaux afin de renforcer les systèmes de lutte contre le blanchiment d'argent et le financement du terrorisme dans toute la région Pacifique.
Rarawa a déclaré que les pays insulaires du Pacifique peuvent différer par leur taille et leur structure économique, mais qu'ils sont confrontés à des défis communs, notamment de petites économies ouvertes, une vulnérabilité aux chocs externes et une dépendance aux services financiers et transfrontaliers. Il a déclaré que la supervision fondée sur les risques permet aux organismes de réglementation de concentrer leurs ressources sur les domaines qui représentent la plus grande menace pour l'intégrité financière au lieu de s'appuyer sur des systèmes rigides basés sur des règles. L'efficacité d'un système de lutte contre le blanchiment d'argent et le financement du terrorisme ne dépend donc pas du nombre de règles existantes, mais de la manière dont les efforts sont intelligemment dirigés vers les endroits où les risques sont les plus élevés, a-t-il déclaré. Rarawa a averti que des systèmes réglementaires faibles ou imprévisibles pourraient entraîner une réduction des risques, des coûts de transactions plus élevés et la perte de relations avec les banques correspondantes. Les relations de banques correspondantes, les canaux de paiement transfrontaliers et les flux d'investissement internationaux dépendent tous de la confiance dans la qualité et la crédibilité des régimes réglementaires nationaux, a-t-il déclaré. À l'inverse, une approche de supervision fondée sur les risques, bien articulée et appliquée de manière cohérente, témoigne de la maturité, de la compétence et du sérieux des objectifs. Il a également déclaré qu'une supervision fondée sur les risques pourrait améliorer l'inclusion financière en évitant que les clients à faible risque et les communautés éloignées ne soient exclus du système bancaire par des mesures de conformité trop strictes. Une approche fondée sur les risques permet aux superviseurs et aux institutions de faire la distinction entre les activités à risque élevé et celles à faible risque, ce qui permet de prendre des mesures simplifiées et proportionnées, le cas échéant, a déclaré Rarawa. Cela crée un espace pour une inclusion financière sûre, élargit l'accès au paiement et à l'épargne et renforce le lien entre l'intégrité financière et les objectifs du développement. Rarawa a reconnu que la mise en œuvre de systèmes de supervision efficace restait un défi pour les petits États du Pacifique en raison de ressources, de personnel et de capacités techniques limitées. Il a toutefois indiqué que des progrès étaient possibles grâce à la coopération régionale, à l'apprentissage entre pairs et à l'assistance technique. Le Pacifique a depuis longtemps fait preuve de résilience, d'adaptabilité et d'un ferme engagement en faveur de résolutions collectives, a-t-il déclaré. En continuant de renforcer la supervision fondée sur les risques dans le cadre de nos dispositifs de lutte contre le blanchiment d'argent et le financement du terrorisme, nous protégeons non seulement nos systèmes financiers contre les criminels et les abus, mais nous favorisons également la confiance, l'inclusion et un engagement durable dans l'économie mondiale. Rarawa a également remercié la Banque mondiale et la Banque de réserve des Fidji pour leur soutien à l'atelier. L'AFP tire la sonnette d'alarme concernant le trafic de drogue dans le Pacifique après la saisie de 17 douanes en 2026. La police fédérale australienne AFP affirme que le Pacifique est confronté à une menace croissante pour la sécurité nationale en raison du trafic transnational de drogue après que 17 tonnes de drogue illicite, principalement de la cocaïne, ont été saisies dans toute la région au cours des premiers mois de 2026. Le commissaire de la police fédérale australienne AFP, Chrissy Barrett, a déclaré que l'ampleur du trafic à travers le Pacifique avait atteint des niveaux alarmants. Les groupes criminels organisés utilisant de plus en plus de nouvelles méthodes, notamment des navires semi-submersibles, pour transporter des drogues destinées principalement à l'Australie. L'ampleur et le caractère incessant du trafic maritime de drogue illicite à destination et à travers le Pacifique constituent une grave menace pour la sécurité nationale du Pacifique et de l'Australie, a déclaré la commissaire Barrett. C'est une menace que les forces armées philippines ne peuvent ignorer. L'AFP a déclaré que les 17 tonnes saisies depuis janvier dépassent déjà largement les 4,6 tonnes de drogue illicite saisies au cours de toute l'année 2025. La commissaire Barrett a déclaré que des gangs de narcotrafiquants avides et impitoyables ciblent le Pacifique à la recherche
de nouvelles routes de trafic sous la pression des opérations de répression menées par les forces de l'ordre en Amérique du Nord. Elle a déclaré que la majeure partie des drogues transitant par le Pacifique était destinée à l'Australie, c'est ce qui imposait une responsabilité directe aux autorités australiennes. La plupart des drogues illicites qui transitent par le Pacifique sont destinées à l'Australie. Et nous avons donc une responsabilité morale d'agir et une responsabilité directe envers le public australien pour empêcher ces drogues d'atteindre nos côtes, a-t-elle déclaré. La commissaire Barrett a également reconnu que la demande intérieure de drogue en Australie était un facteur majeur alimentant les réseaux de trafic. Du point de vue de la police fédérale australienne, il est inutile de mâcher ses mots. C'est une honte pour notre nation que les Australiens consomment autant de drogue illicite et les pays à prix d'or, a-t-elle souligné. En tant que policière, nous constatons chaque jour la brutale réalité de la consommation de drogue illégale et des criminels organisés qui dirigent leurs activités illégales vers l'Australie. Elle avertit que les pays insulaires du Pacifique étaient désormais de plus en plus exposés aux conséquences sociales dévastatrices des drogues illicites. La menace que représentent les drogues illicites pour le Pacifique augmente de façon exponentielle, érodant leur système de santé, leur structure familiale et leur avenir, leur prochaine génération, a déclaré Barrett. L'effet sur des populations aussi restreintes et dévastateurs, c'est une atteinte totale à leur foi, à leur structure familiale et à leur culture dont ils étaient si fiers. La commissaire Barrett a félicité le commissaire de police fidjien Rousseati Toudrabou pour avoir œuvré en faveur d'une coopération régionale renforcée contre le crime organisé. Le commissaire Toudrabou souhaite que le public australien sache que les communautés du Pacifique n'ont jamais été autant exposées aux effets des drogues illicites, a-t-il déclaré. L'AFP a indiqué que les responsables des forces de police du Pacifique avaient appelé à une intervention internationale plus forte et à un meilleur partage des renseignements pour lutter contre la menace croissante. Cette semaine, la police fidjienne et la police fédérale australienne, AFP, co-organiseront le sommet sur la criminalité transnationale dans le Pacifique à Suva du 18 au 22 mai. Ce sommet réunira les ministres de la police du Pacifique, de hauts responsables opérationnels des forces de l'ordre et des agences partenaires internationales afin de renforcer la coopération contre le crime organisé. Ce sommet est organisé en partenariat avec le réseau transnational de lutte contre la criminalité du Pacifique qui regroupe des unités de lutte contre la criminalité de 21 pays insulaires du Pacifique. La commissaire Barrett a déclaré que la police fédérale australienne, AFP, collaborerait plus activement avec ses partenaires internationaux pour stopper le trafic de drogue avant qu'il n'atteigne le Pacifique. Nous allons mener cette action en collaboration avec le bureau du procureur général de Colombie, la police nationale colombienne, la marine colombienne, les autorités mexicaines, les forces de l'ordre américaines, la police néo-zélandaise, Interpol et Pacific Chief, afin de cibler et de démanteler les réseaux criminels organisés, a-t-elle déclaré. Elle a révélé que des agents de l'AFP en Colombie avaient participé à des opérations menées au cœur de régions reculées de la jungle pour détruire des laboratoires de cocaïne et appuyer les arrestations liées à des réseaux de trafic ciblant l'Australie. Plus tard que ce mois-ci, les forces armées colombiennes à Bogota ont apporté leur soutien aux forces de l'ordre colombiennes lors de l'arrestation de plusieurs personnes soupçonnées de soutenir des réseaux de trafic de drogue opérant dans des territoires contrôlés par des narco-terroristes où la cocaïne est produite pour être envoyée en Australie, a déclaré Barrett. L'AFP a indiqué que la coopération avec les autorités colombiennes avait permis la saisie de plus de 20 tonnes de cocaïne ces dernières années, dont 5,5 tonnes découvertes à bord d'un semi-submersible autopropulsé dans l'océan Pacifique à destination de l'Australie en octobre 2024. La commissaire Barrett a déclaré que l'Australie et la Nouvelle-Zélande allaient désormais
et contribuer au financement d'une équipe internationale conjointe d'enquêteurs en Colombie afin de cibler les cargaisons de drogue avant qu'elles n'entrent dans la région Pacifique. C'est en nous unissant à des partenaires de confiance que nous ciblerons et contrarierons les cartels et autres organisations criminelles, a-t-elle déclaré. Et nous devons le faire pour la santé collective, la sécurité et la souveraineté des pays partageant les mêmes valeurs et qui adhèrent à l'ordre démocratique fondé sur des règles, a-t-elle déclaré.

On va retrouver tout de suite les grands titres qui seront développés pour le journal du soir. Plus de 200 textes.

Bonjour Kanaki, bonjour mon beau pays et bonjour à tous nos auditeurs branchés sur le 97.4. Bonjour à tous en ce dernier jour de la semaine, ce vendredi 22 mai 2026. Alors j'espère qu'en cet après-midi, vous vous portez bien, que votre journée s'est bien déroulée. Nous, on va la terminer ensemble. Alors en ce dernier jour de la semaine, en ce vendredi, nous souhaitons une belle fête à toutes les Émiles, tous les Émiles et les Émilies du pays. Aussi aux natifs de ce jour, on vous souhaite un bel anniversaire, longue vie et profitez bien de votre jour. Soyez gâtés.

Comme d'habitude, je vous annonce un peu la couleur pour cette fin de journée, pour ce vendredi après-midi sur Dido Radio. C'est parti, à 15h45, dans pas loin de 10 minutes, on va retrouver notre rendez-vous avec la voix des jeunes et l'écho des émotions. Aujourd'hui, on parlera d'amour, on sera avec le thème « Les amoureux ». À 16h, on poursuit avec notre émission « Ranfi Ouvahara » et la chronique en langue en pays Paichi Chemui, préparée par l'Académie des langues Kanak. Pour ce dernier jour de la semaine, on sera encore une fois avec un jeu. Toujours en Paichi, et ce jeu, on l'appelle Poikano. Déroulement de ce jeu et les règles. Pour le déroulement de ce jeu et les règles du jeu, on se retrouve à 16h. À 16h20, un petit point météo, toujours émis par Météo France. À 16h30, ça sera en information, on va retrouver le journal du soir. Le journal du soir. À 17h05, on continuera en information avec les services publics, avec la lecture des avis de décès et celle des communiqués. À 17h30, on poursuivra avec les bulletins de la météo marine, cette fois-ci, juste après. On amorce notre séquence musicale pour ce dernier jour, nous sommes en musique de jeunes. De la musique de jeunes de 17h30 à 18h. Enfin, à 18h, on terminera avec la rediffusion du journal du Pacifique, toujours réalisé par l'ami John Natanga. Voilà pour cette fin de journée sur Dido Radio. Avec Hélène. Babeleni mapozili oliza tumatuni twa bindo na soundi imveka chebindo. En tout cas, ça fait plaisir, le retour du beau temps. Ça annonce un beau week-end pour ce week-end. Allez, nous on part en musique. Le prochain arrêt, c'est à 15h45. On sera avec la voix des jeunes et l'écho des émotions. On repart avec du Kaneka, c'est Népicha. 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

0: Alan Lyon de JVDK, il est 15h45 sur nos ondes. C'est notre rendez-vous avec la voix des jeunes. Et aujourd'hui, on parle d'amour. Belle écoute à tous.
1: Bienvenue dans l'écho des émotions. Avec Permalove Culture, l'école des visionnaires, on développe aussi l'intelligence collective et émotionnelle pour tisser plus de liens sociaux. 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Bonjour, moi c'est Christine. Et je vais te parler de cette émotion quand on est amoureux. Il y a des matins où le café a un autre goût, où la lumière du jour semble un peu plus vive, presque insolente. Sans que rien n'ait vraiment changé autour de nous, tout est différent. C'est le signal, le diagnostic est tombé, vous êtes amoureux. Être amoureux, c'est accepter de perdre le contrôle. C'est voir ses pensées constamment squattées par un visage, un rire. Un prénom. Le cynisme ordinaire s'efface pour laisser place à une vulnérabilité totale, presque enfantine. Être amoureux, ce n'est pas seulement aimer l'autre. C'est s'aimer soi-même en sa présence. C'est une drôle de physique quantique. On se sent à la fois invincible, capable de soulever des montagnes, et terriblement fragile, suspendu à un message qui tarde à venir. Le cœur s'emballe pour un rien, les silences deviennent bavards et le temps s'étire ou s'accélère sans notre accord. Alors si aujourd'hui vous avez ce sourire un peu bête aux lèvres, si votre esprit flâne loin d'ici, ne luttez pas. Savourez ce vertige, après tout, c'est peut-être le seul moment où la gravité nous fout la paix. C'était l'écho des émotions avec Permalove Culture, l'école des visionnaires. 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
0: Le seul moment où la gravité nous fout la paix. C'est bien dit, mais attention, quand la gravité revient, ça fait mal. Nous, on continue en musique, on va écouter Bob Marley, Don't Rock My Boat. Belle écoute.

Barrington Levy, c'est le titre Girl, I Love You. Il est 15h56 sur nos ondes. Le prochain arrêt, ça sera en pays chez Paichi, chez Chemuki, avec l'émission Ronfish Ouvahara et la chronique en langue préparée par l'Académie des langues Kanak. Une chronique entièrement faite en langue Paichi. Et pour ce dernier jour de la semaine, nous serons avec un jeu en Paichi, avec le déroulement et les règles du jeu. Moi, je viens vous embêter avec du sport entre deux morceaux. C'est la 9e journée de la Super League qui se prépare pour ce samedi 23 et dimanche 24 mai. Alors au programme pour ce samedi 23 mai, ça se passe au stade Noumadélé. AS Kounié contre AS Mandor pour le premier match à 15h pour le coup d'envoi. Et pour le deuxième match, ça sera CA Saint-Louis contre AS Magenta à 17h30 pour le coup d'envoi. À savoir que le match est retranscrit en direct sur Pacific Plus.

Deuxième jour, ou plutôt, pour ce dimanche 24 mai, ça sera au stade Boéwa, du côté de Boulari, Mondor. Pour le premier match, le coup d'envoi se fait à 13h et y opposera SC Nejeu contre ASC Gaïcha. Et pour le deuxième match, ça sera à 15h30 pour le coup d'envoi et on aura sur le terrain Tigaspor contre AS Lossi. Voilà pour la minute sport sur Jido. Nous, on va continuer en reggae. Le prochain arrêt, n'oubliez pas, c'est à 16h en pays, Paichi, Tchemouki.

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1: Retrouvons tout de suite l'émission Renfiche Ouvarara avec la chronique en langue préparée par l'Académie des langues Kanak. En pays Paichi, Tchemouki, avec le jeu Poikano. On aura le déroulement et les règles du jeu en Paichi. Belle écoute à tous.

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1: Welanjawe, wannan wendi, bochuka njandidi ya ulita njamba meinangu baitamani Khonfi Ouvagara Maradio Jido. Chers auditeurs, bonjour et ravi de vous retrouver dans la dernière émission de cette semaine consacrée aux langues kanak du pays Chimatiamouki. Aujourd'hui, vous allez entendre de nouveau du païti, langue majoritaire dans ce pays coutumier, parler de Poinainouin à Poindiwimian sur la côte est et de Kone à Guapen à Neko sur le versant ouest. La thématique hebdomadaire est le jeu traditionnel. Ce que j'entends par là, ce sont les activités ludiques ou attractions pour occuper les enfants pendant que les parents vaquent à leur occupation. Aujourd'hui, j'aimerais vous présenter un jeu que l'on appelle en païti poikano. 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A ungori njapui na njainangu manyakrakano, njapui na uungi na njainangu manarikano. Avant de pratiquer ce jeu, il est nécessaire de creuser un trou de quelques centimètres de profondeur et de couper deux bâtons en bois. L'un sera long, qui servira de batte, et l'autre court, l'objet à taper, le volant. A wateva chwe nara uibandira nana anei luta ba opwa teva bandi wada ikano, an opwa teve nara tavi ikano. Les joueurs formeront deux équipes. Il y aura les batteurs et les réceptionneurs. A etapo chwe mbe anjata, a emwa chwe pucho anjapwi. A wita mbebri ne ibandi ikano. A tour de rôle, les deux équipes vont jouer. Celle qui commence sera celle qui va taper le volant. Paitue oraikano. Comment se déroule le jeu? Djetimwa ipwa na upuri, ma o anaitie paitue nanei kotombeni. Il ne faut pas oublier que ce jeu se fait en trois étapes obligatoires et successives. Betabo paitue, première étape. Watebabandi kano naraba angedi nanikano wani ipwen. Arabopa inyangra kano, aratumbo nanei ipwen, banarandangatu inanikano. Les batteurs doivent poser le volant en travers du trou. À l'aide de la batte, ils doivent le soulever pour pouvoir le taper. Inama da tabi nanikano wateba tabi we, ay jamba wapui atongatu we, ay jaitwe wapui njapui. Si les adversaires parviennent à réceptionner le volant, ce joueur-là est éliminé. Le tour passe à un de ses coéquipiers. Inama da tabi nanikano wateba tabi we, si les concurrents s'emparent du volant, ils le saisissent et tentent de le jeter dans le trou. Pendant ce temps-là, les batteurs protègent le trou avec la batte. Ils empêchent leur adversaire de mettre le volant dans le trou. Pour ce faire, les batteurs agitent la batte par-dessus le trou. Au lancer du volant, le joueur pourra le taper, cherchant à l'envoyer le plus loin possible pour qu'il puisse compter. Naya, règle. 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An ojan ere na mengengo inanikano tiango ipwen, nandambacho baipuna. Diabuna ngo inyangrakano e ngo inanikano. Ndumbara ubunambebdi na undu tiamu tanapuna. Pour effectuer le comptage, deux cas se présentent. La distance entre le volant et le trou déterminera le mode de comptage, soit avec la batte, soit avec le volant. C'est-à-dire que la batte et le volant deviendront des mesures. Namatiara tabandi nanikano, aeti wamanyambori point arapuna tabandi we ngroi nanikano. Si le volant atterrisse le plus près du trou, les batteurs comptent à l'aide du volant à partir de l'endroit où il est jusqu'au trou. Une fois que les batteurs comptent et atteignent 50 points ou non, ils joueront forcément la prochaine étape. Nainmaiti nani kana na waiti wanji point araba te ba pendiwe ara pitote dira. Si le volant se retrouve à l'extérieur de l'aire de jeu, les batteurs sont éliminés et changent de camp. Bianailu baitwe, deuxième étape. Wateba bandiwe naraboba inani kana ara tobo na nei point. Wapuya chwe ne tu na nei point injere antando iti injapui. Bara upendi yere mbe buritando iti. Les batteurs prennent le volant et le mettent diagonalement dans le trou, car l'extrémité qui se trouve en dehors de l'orifice sera la cible de cette nouvelle étape de jeu. Rabandi nge nei point, anayangoto nge nei point a rabandi muna. Banarambwa chwe muna. Banainama rabobandi chonge nei point a tata apuna vai chwe mbe buri. Aka narabandi inanikano nei to nangu vairi nao. Le batteur doit taper le volant dans le trou de manière que ce dernier soit suffisamment haut ou bien placé dans l'air pour que le joueur puisse de nouveau l'envoyer le plus loin possible afin d'obtenir des points. La deuxième frappe est obligatoire pour que la partie puisse continuer. Si ce n'est pas le cas, la partie est terminée et changement de camp. 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Si les réceptionneurs parviennent à saisir le volant en plein vol, le joueur en question est éliminé et passe son tour à un de ses coéquipiers. Ne inmara cha tabi wateba tabi we, rabuna teba apandi, goro inyangana kano. Si le volant n'a pas été attrapé, les batteurs effectuent un comptage en s'aidant de la batte.
2: Anai ina machara chabandi nani kanonge nei point. Aranjamba te ba chwembe buri arajabitote. Si le volant n'a pas été déplacé du trou, l'équipe est éliminée et il y a changement de camp. Paipuna. Le mode de comptage. Numondarai nambati baipuna nanambiana ilu baitwembeni nabana uyananja unu baitate warainanikano. Le comptage dans cette deuxième étape dépend et se détermine en fonction du nombre de coups qu'est subi le volant avant d'être envoyé. Baino weba nenmara wa ilu e wache e wababe e watawetate naomba inatara baipuna we. C'est-à-dire que si le volant a été frappé en deux fois, ou en trois fois, ou en quatre fois, ou en une seule fois, ces coups indiquent le mode de comptage. Si le volant a été touché en un seul coup, on comptera de 1 en 1. Si le volant a été touché en deux coups, on comptera de 2 en 2. Neinmara waichitate inanikano arabi bunamba bianaichi. Si le volant a été touché en 3 coups, on comptera de 3 en 3. Neinmara waipapetate inanikano arabi bunamba bianababe. Si le volant a été touché en 4 coups, on comptera de 4 en 4. Wateba bandiwe narateba nani aramba nye chwe mwana. Aranjabana nangu biana ichie ba ichwe. Arrivant à ce stade de la partie, les batteurs poursuivent et entament la troisième étape du jeu. Nanjanya mounu chwe aranjachan aracha mwaru te ba bandiwe narate ba ametiani. En règle générale, il ne reste plus beaucoup de batteurs qui parviennent à ce stade du jeu.
1: La troisième étape. Wateba bandiwe nambwa water karandara chwe nara tungati nani kano wara nane itabo baitwe. Les batteurs, encore en course, doivent encore une fois soulever le volant du trou comme dans la première étape. Aratowambo wani point inyankana kano. Ensuite, le batteur concerné
2: dépose la batte en travers du trou. En watebata biwe, nara poba inanikano, ara mundara nara vieime inyagrakano. Les réceptionneurs saisissent le volant et tentent de tirer la batte posée en travers du trou. Neinma ratate, rainma kano, aratabanga tateva bandiwe vaichwekara. Si les réceptionneurs touchent la batte, ils proclament « canon ». De ce fait, ils éliminent leur adversaire. « Neinmara wenami, tchanraja inama canon. Awateba pendiwe nara nyetwe tia wandre. Arapunangro inani canon. » Si ce n'est pas le cas, ils ne disent rien. Et les batteurs peuvent alors poursuivre la partie jusqu'au bout, jusqu'aux joueurs en course ont effectué leur dernier tour. Pobai tanajamu. Conseil. 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Ba nawande jabai tungotu mabai bandi kate babandiwe. Wada ba ubuna nanja inangu manjati mambwao. Il est conseillé d'utiliser un bois léger pour confectionner le volant et la batte, tels que le lilas ou le burao, afin de faciliter les manipulations du volatile durant les trois étapes du jeu. 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Nei inmara teba nangro 50 teba bandiwe ranjaba vai chue a oja chue njata. Le comptage s'arrête à 50. Si les batteurs parviennent à ce nombre, ils ont remporté l'étape et la partie et ils changent de camp. Notre émission de ce jour touche à sa fin. C'est la dernière de cette semaine et c'est aussi la dernière de l'année. Je voudrais remercier toutes les personnes qui m'ont aidé à la réalisation des émissions Hofi ou Bahara en pays Chimachamuki cette année. Merci beaucoup. Oleketuan, Olemehumba, Olembamena. La balade linguistique se poursuit encore la semaine prochaine en pays Anjaro. Pour suivre, voici les horaires de diffusion. 5h15 et 16h15. Quant à moi, je vous dis merci et on se retrouve l'année prochaine pour de nouvelles aventures avec Ranfi Uvahara et Radio Jido. Ole Ketuan, Ole Menhumbo, Ole Mbameina, Andiamo Winda Urumana.
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4: 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À l'instant, c'était l'émission Ranfi Uvahara. Avec la chronique en langue préparée par l'Académie des langues kanak en langue païti. Alors juste une petite rectification, pour la prochaine chronique en langue, on se donne rendez-vous à partir de lundi. Lundi à 6h30 sur les ondes. Et pour la rediffusion, ça sera à partir de 16h l'après-midi et pas à 16h15. Nous, on va poursuivre en musique. Le prochain arrêt, ça sera en information ou plutôt, oui, en information. À 16h20, on va se faire un petit point météo émis par Météo France.

0: On retrouve tout de suite les quelques prévisions météo établies par Météo France.
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Le bulletin a été mis fin ce jour, en ce vendredi 22 mai à 15h58, heure locale. La situation générale en ce jour, vigilance jaune avec de vents violents sur l'ensemble des communes. Pour un renforcement notable du vent de nord-ouest à partir de samedi matin, demain matin. C'est sur l'ouest qu'il soufflera le plus fort, jusqu'à 30 nœuds, soit 50 km/h en vent moyen et jusqu'à 40 nœuds, soit 75 km/h en rafale, samedi après-midi. Vigilance jaune avec une forte houle sur le littoral ouest de Poum au Mont d'Or, pour une houle de sud-ouest autour de 3 mètres pour cette nuit et samedi. Voyons cette nuit. Sur l'ouest, l'extrême sud, l'île des Pins et les Loyautés. De faibles averses circulent par moments. Ailleurs, la nuit est généralement bien étoilée. De secteur nord-ouest, le vent oscille entre 10 et 15 nœuds. En début de nuit, la côte est localement déventée. En fin de nuit, le vent commence à se renforcer, notamment sur la façade ouest entre 15 et 20 nœuds. Les températures sont en baisse, comprises entre 16 et 21 degrés près du littoral et jusqu'à 13 degrés dans l'intérieur. Voilà tout ce que l'on peut dire concernant les quelques prévisions météo. Bon, c'est un joli soleil qui nous accompagnait ce matin, en espérant que ça ne va pas trop. On va pas trop ramasser. Faites attention à vous sur l'ensemble du pays. Nous sommes tous en vigilance. Nous, on va repartir en musique. Le prochain arrêt, ça sera en information à 16h30. On va retrouver le journal du soir. On repart avec DJ Caprod, Loin du ghetto de Jules.

0: 16h30 sur nos ondes. Je vous laisse avec Romain Mehoun pour le développement des grands titres et pour le journal du soir. Belle écoute à tous.
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0: Bonsoir Kanaki, merci d'être avec nous pour notre édition de la soirée. Merci à celles et ceux qui viennent de se caler sur la RDK. Pour commencer, notre journal institution, on parle de cette assemblée de la province des îles qui s'est tenue donc aujourd'hui du côté de Wé à Novedjehu. 15 dossiers étaient à l'ordre du jour de cette dernière assemblée de la province, île présidée par Mathias Ouane. À l'issue de la séance, il a profité de faire un bref bilan de la mandature. Je propose de l'écouter, il est au micro de Gabriel Lawassaoumié.
1: Ben, la dernière assemblée, c'est comme toutes les autres assemblées. Hein. Sauf que la différence, c'est que nous aventurons vers les prochaines séances. Hein. Donc je suis encore là pour... une semaine, et puis après, une fois que la convocation pour les élections arrivera, ben, je gérerai les affaires courantes jusqu'à la fin, quoi. Ni plus ni moins de ce que je fais habituellement. Ben, ces mois ont été très passionnants, dans la mesure où je suis arrivé, on a connu exactement la dette, avec 7,5 milliards et qui a été corrigé par la CTC à 6,5 milliards. On a fait le job en une année, ben on a quand même payé 2 milliards. Et c'est ça qui fait la force de notre équipe, avec pas uniquement le président, mais c'est son bureau avec son cabinet. Mais en même temps, le travail des managers qui a été formidable pendant cette mandature.
2: La nouveauté, c'était ce matin, une habilitation du président à signer le contrat d'accompagnement pour redresser les finances de la province des îles. Pouvez-vous nous en dire plus sur ce contrat qui vous lie à l'État ?
1: Disons que c'est tout au début ce que j'ai expliqué à l'Assemblée ce matin. Hein. J'ai expliqué comment on est arrivé à avoir un contrat de redressement financier de la province. C'était à un moment donné où j'avais rencontré le ministre Valls, sa première venue, et que j'ai entendu parler d'un esprit de quorum, un esprit de quorum qui appartenait aux communes qui sont en difficulté. Pas les communes de Nouvelle-Calédonie, mais les communes là où il y avait eu des événements de cyclones et tout, à Saint-Martin par exemple. Et c'est comme ça que j'ai rebondi sur le sujet, que j'ai mis mes équipes à travailler dessus, en se rapprochant déjà du groupe interministériel et puis en même temps des équipes des Outre-mer, pour qu'on puisse exactement savoir si on peut bénéficier de ce contrat. Alors tout au début, on m'a dit, M. Valls m'avait confirmé que c'est OK. De mon côté, j'avais dit oui, mais je ne savais pas trop. Donc j'ai dit oui, mais on a quand même pu travailler dessus. Et la finalité, c'est on change de quorum à rentrer dans le cadre d'un accompagnement de quart. Pour l'accompagnement, c'est un contrat de 300 millions pour 3 ans, et dans lequel on a 100 millions par an, et dans lequel ils doivent nous mettre à disposition un expert comptable de l'AFD pour nous accompagner uniquement dans le quorum, mais en même dans le quart. Mais en même temps, pour nous accompagner notre DAF et la direction, puisque c'est des spécialistes en matière de finances publiques, de comptables très engagés sur les finances publiques. Donc c'était ça l'engagement. Donc moi, j'avais accepté de voir avec l'État que je puisse signer le quorum, mais en même temps, avec la mise à disposition d'un agent comptable spécialiste de l'AFD, qui nous sont disposés gratuitement. Mais on va utiliser que 100 millions par an. Je veux dire que ça nous permettrait de mettre quelques petits investissements, parce que nous, on a déjà mis notre stratégie sur le remboursement des 1,3 milliard par an, dans laquelle on n'a pas inclus le quart. Nous, on a mis nos dispositions en fonction de nos budgets, mais là, le quart vient conforter notre positionnement pour dire au cas où il y a un manque de budget quelque part dans certains chapitres, on peut le combler avec le quart. Toujours avec des dispositions. Puisque vous avez entendu tout à l'heure quand le secrétaire général nous disait qu'ils sont ils ont été sur la 16e version. En un an, il y a eu 16 versions. C'est un peu comme là, déjà 15 versions, donc chacun essaye de modeler à sa manière les propositions. Donc on est arrivé à ce point-là. Donc moi, si ça suffit, je vais les signer très prochainement le quart, mais avec la fierté d'avoir pu aller chercher d'autres sources de financement que de ce qu'on a habituellement. C'est ça la fierté. Après, c'est une fierté aussi d'avoir accompagné l'ensemble de l'administration provinciale et puis l'esprit de solidarité de tous nos élus qui ont été parfaitement visibles dans les situations que nous connaissons avec la députée. Je suis encore là jusqu'à la gestion, une fois que l'arrêté par rapport à la convocation des élections va arriver. Après, je serai là pour la gestion des affaires courantes, parce que je suis président. Et après, tout dépendra des militants, des groupes politiques, si on revient ou pas.
2: C'est Michael Forest qui va tirer la liste de l'UC en province des îles. Comment est-ce que...
1: Oui, c'est quelque chose qui a été arrêté par le comité directeur. Mais il y a eu des listes qui ont été arrêtées. Ils vont faire le retour à la base. Après, c'est les bases qui vont réagir. Donc, on laisse les bases réagir en fonction des positions qui ont été arrêtées au niveau du comité directeur. Si c'est moi qui fais la campagne, je suis carrément dans l'esprit du travail vers la dette, hein, qu'on puisse sortir de la dette. Mais comme je l'ai dit dans beaucoup de réunions, ceux qui vont venir après, ils n'auront pas le choix de rester dans la stratégie qu'on a mise en place. Sinon, c'est de créer d'autres dettes encore plus conséquentes par rapport à ce qu'on a connu jusqu'à aujourd'hui. En tout cas, merci à la population de l'IFO de m'avoir accepté à l'IFO. En tout cas, on est dans un pays, donc même si on est insulaire. Mais nous, moi, j'ai amené ma part, ma contribution dans le travail. Chacun ne pourra pas se revendiquer de choses qu'il a fait. Mais on le fait en solidarité avec les autres camarades, puisque c'est un travail de groupe, j'avais toujours dit. Un président ne doit pas être là pour lui tout seul. D'où l'idée que, quand j'ai pris mes fonctions, j'ai rétabli non plus la gestion à la verticale, mais la gestion à l'horizontale, pour que les élus, les managers, les responsables de commission puissent s'atteler à travailler sur la commission et un retour à la présidence pour qu'on puisse arbitrer ensemble les dispositions.
0: Actualité sociale, l'UFAP. Justice a déclenché une mobilisation ce vendredi en réaction directe à l'agression d'un surveillant poignardé au cou avec un stylo le 13 mai dernier. Au camp S, le syndicat dénonce une tentative d'homicide, un manque de sécurité, des alertes ignorées et l'absence de mesures disciplinaires rapides contre le détenu. On écoute Michael, le secrétaire local de l'UFAP.
3: Donc une agression la semaine dernière sur un collègue que nous avons qualifié de tentative d'homicide. Clairement, l'État ne nous donne pas les moyens de travailler en sécurité au CP Nouméa. Donc notre réponse, elle est claire, c'est qu'on nous donne les mêmes moyens que dans l'Hexagone, c'est-à-dire que dès qu'il y a une agression, qu'il y a un transfert qui soit demandé de la personne détenue afin qu'il soit géré dans des structures adaptées.
4: Aujourd'hui, c'est pas le cas.
3: Aujourd'hui, ce n'est clairement pas le cas. Non. Il est toujours présent, donc il passe en comparution aujourd'hui, à savoir qu'il y a une demande de transfert qui a été faite. C'est pour ça que nous avons assoupli le blocage d'aujourd'hui. Donc la demande a été faite, ça ne veut pas dire qu'elle sera actée, mais en tout cas la demande a bien été faite au niveau de l'administration. L'administration se base sur un effectif présent, on a plus de 101% sur le papier, mais le contexte est complètement... en fait, si vous voulez, c'est hors sujet, puisque l'organigramme de référence a été fait en 2018 et ne correspond pas du tout aux réels besoins que nous avons sur le terrain à l'heure actuelle. Nos besoins d'effectifs, justement, c'est la deuxième phase de ce blocage-là. Donc, on va rentrer avec des discussions avec notre direction pour pouvoir entamer des groupes de travail afin d'avoir une audite pour retravailler sur un organigramme de référence en urgence pour qu'on puisse expliquer réellement les besoins que nous avons sur le terrain en urgence. Ça fait plusieurs décennies que c'est comme ça. Sauf qu'on est les oubliés de l'Hexagone. Le CP Nouméa n'a jamais été considéré. Et encore pire, moi j'estime que l'Hexagone fait preuve de mépris par rapport à notre institution, puisque à l'heure actuelle nous sommes encore tous des agents de l'État et on n'est pas considéré en tant que tel, puisqu'on ne nous donne pas les moyens de travailler en sécurité et dans la dignité que chaque agent mérite. On va aller chercher la nouvelle prison, ça c'est notre priorité. Il n'est pas question qu'on lâche ce projet-là. Et à court terme, comme je vous le redis, qu'on nous donne les moyens de travailler en sécurité. Et ça va passer par le renfort d'effectifs.
5: Aujourd'hui, on voit beaucoup de jeunes qui intègrent justement cette formation pour l'avenir de ces jeunes, parce que là, vous êtes déjà ici. On ne peut pas leur laisser, je veux dire, ces conditions de travail-là, non ?
3: Alors, ce qui est malheureux, c'est que le nombre massif de collègues et de futurs collègues là, qui partent dans l'Hexagone pour les concours nationaux, donc les oblige à rester à travailler dans l'Hexagone. Nous, notre travail, en tout cas au sein de l'UFAP plus la justice, c'est la priorité des retours des originaires. Ça, c'est notre priorité, ça. Et pas que au CP Nouméa, c'est la priorité de l'UFAP plus la justice. Donc dans l'Hexagone, c'est le retour des originaires. Malheureusement, on ne peut pas faire de promesses aux agents en leur faisant croire qu'ils vont tous revenir, parce que ce n'est pas vrai. Ce n'est pas comme ça que ça va se passer. Et la priorité, c'est justement de créer des postes pour pouvoir faire revenir le maximum de personnes possibles qui sont en attente, hein, de rejoindre leur petite famille. Ouais.
0: Et le dossier de notre journal, retour sur ce qui s'est passé en France avec l'examen du projet de loi organique réformant partiellement le corps électoral spécial de notre pays par l'Assemblée nationale. Le Parlement, je le rappelle, l'a définitivement approuvé mercredi un élargissement dans l'urgence de la LESP, la liste électorale spéciale provinciale. Après une adoption, la proposition de loi sur laquelle s'appuie l'exécutif a été approuvée par la Chambre basse avec 386 voix contre 127 en présence du Premier ministre Sébastien Lecornu. Le corps gouvernemental, l'Alliance RN-UDR et le PS ont largement voté pour. Les insoumis, écologistes et communistes s'y sont opposés, saluant un petit pas toutefois décisif selon le Figaro. Sébastien Lecornu s'est ensuite réjoui sur X que, pour la première fois depuis l'accord de Nouméa de 1998, le Parlement vote un ajustement du corps électoral provincial. La question de l'ouverture de ce corps électoral particulièrement sensible a été à l'origine des événements de 2024. Par l'adoption définitive de la proposition de loi du sénateur de Nouvelle-Calédonie Georges Naturel, le Parlement ouvre la voie à l'élargissement du corps électoral à plus de 10 000 natifs de l'archipel. Mais il regrette que son texte ait été examiné dans la précipitation. À 40 jours d'une élection, modifier le corps électoral, ce n'est pas tout à fait normal, pointe Georges Naturel. Dans la chaîne publique du Sénat, il s'est exprimé, extrait de son intervention.
6: Je me réjouis effectivement de l'adoption de ma proposition de loi, mais la partie express est pas, j'allais dire, normale dans un débat parlementaire. Avec tous les reports des élections provinciales qu'on a eus, et en particulier celui de 2004, où on a décidé encore de reporter les élections, je me suis dit, parce que après la dissolution, on savait très bien que la majorité au niveau de l'Assemblée nationale était particulière, donc mener une réforme constitutionnelle, et on l'a vu hein, ces derniers temps, c'est très compliqué. Donc j'ai essayé de voir dans quelle mesure, par une loi organique plutôt qu'une réforme constitutionnelle, on pouvait aménager le corps électoral spécial calédonien. Alors effectivement, dans une analyse juridique, puis après on peut parler de l'aspect politique, voire le cœur, parce que ce sont nos enfants quand même, les 15 000 électeurs, ils ont voté pour les trois référendums, donc les trois référendums qui sont passés, mais ils n'avaient pas la possibilité de voter pour les élections provinciales. Oui. Donc je me suis appuyé sur les avis hein, du Conseil d'État, du Conseil constitutionnel, pour faire cette proposition par une loi organique. Alors effectivement, j'aurais souhaité, parce que ma proposition est là sur la table du Sénat depuis un peu plus d'un an.
7: D'accord.
6: Donc j'aurais aimé qu'on en discute l'année dernière. Malheureusement, il y avait des négociations plus globales sur un accord, donc personne n'a souhaité le faire. Donc à 40 jours d'une élection, modifier le corps électoral, c'est vrai que c'est pas tout à fait normal.
7: Et le fait qu'on passe par une initiative sénatoriale, une proposition de loi que vous avez déposée, et pas par un texte du gouvernement, qu'est-ce que ça dit? Il a trop peur d'avancer sur ce dossier, le gouvernement, il fallait qu'il s'appuie sur un sénateur comme vous?
6: Non, mais en fait, les discussions ont lieu entre les partenaires politiques de Nouvelle-Calédonie et le gouvernement national. Le Premier ministre a décidé de prendre la main après l'échec de la réforme constitutionnelle du mois d'avril. Donc, il y a eu un certain nombre de discussions bilatérales, en général. Et puis, en fait, le gouvernement, au bout d'un moment, a proposé deux choses. La date des élections, donc le 28 juin, et en même temps, quand on parle d'élections provinciales en Nouvelle-Calédonie, on aborde le sujet du corps électoral. Donc ils se sont souvenus qu'il y avait un texte, un véhicule législatif qui existait, c'est-à-dire le mien. Donc ils se sont appuyés dessus pour pouvoir
7: gagner du temps
6: et aller plus vite.
0: Et nous allons aussi dans notre dossier du journal revenir sur des déclarations de députés lors de l'examen à l'Assemblée nationale, ceux qui ont voté contre le projet de loi. D'abord celle de Jean-Victor Castor, député de la Guyane.
8: Où est la sincérité du gouvernement? Moi je ressens la même ambiance qu'il y a à peu près un an, la même ambiance. Où on a voulu forcer la main au Parlement alors que tout le monde savait ici que nous prenions un risque. Alors que la responsabilité du gouvernement, c'est de mettre autour de la table tout le monde. Et le gouvernement doit constater son échec. Échec parce que le texte sur Bougival a été rejeté par les assemblées, en tous les cas par la nôtre, que la tentative aussi d'une consultation sur Bougival a été mise à l'écart parce qu'elle n'a pas retenu l'avis favorable des partis. Et pour terminer, on veut encore une fois toucher à ce qu'il y a de plus sensible, la question du corps électoral. Avec un débat qu'on répète et qu'on répète et qu'on répète, on tente d'opposer démocratie et légitimité. Oui, le peuple kanak est légitime sur son territoire. Et comme disait le collègue Tématay, la colonisation dans ces territoires, c'est une parenthèse dans l'histoire de ces peuples. Et vous ne voulez pas l'entendre. Ce sont des peuples millénaires, multimillénaires. Et on continue. On veut le passage en force. Le peuple kanak a obtenu le droit de vote en 1946. Près d'un siècle et demi après la Révolution française, le droit du citoyen. C'est-à-dire qu'on a nié à un peuple sur cette terre le droit de vote pendant plus d'un siècle et demi. Il n'y a pas eu de neutralité. Et monsieur le Premier ministre, j'étais au Sénat et je vous ai entendu dire quelque chose que je n'avais jamais entendu. Que ce n'est pas le troisième référendum qui pose problème, que c'est même depuis le second. Vous l'avez dit au Sénat. Parce que vous avez dit vous-même qu'il aurait fallu tirer les conclusions du premier référendum. Pourquoi ? Parce que lors du premier référendum, tous les pronostics, c'était 70-30. Vrai ou faux ? C'est vrai. Et à la grande surprise, on s'est rendu compte que ce n'était pas seulement les Kanaks qui étaient d'accord pour le droit des peuples à disposer d'eux-mêmes. Et le deuxième référendum, il s'est encore augmenté. Et c'est parce qu'on savait qu'il y avait un risque que le troisième référendum donne satisfaction justement aux indépendantistes, que vous avez forcé la main pour que ce référendum ait lieu sans aucune légitimité parce que le peuple premier a refusé d'y participer. Et le péché originel, il est là. Et c'est parce qu'il y a eu ce péché originel, qu'il y a eu une tentative, et je ne dis même pas des gouvernements, du président de la République, de tenter de passer en force depuis cet événement-là. C'est encore attiser le feu que de tenter de toucher au corps électoral, alors que nous savons, et c'était ce que j'avais dit, Madame la Ministre, il suffit tout simplement d'aller aux élections, de redonner une légitimité justement démocratique, après autant de reports de ce scrutin provincial, pour retrouver des personnes autour de la table qui auront eu une légitimité de la population de la Nouvelle-Calédonie.
0: Et on écoute à présent la déclaration de la députée Sabrina Sabahi, députée écologiste des Hauts-de-Seine.
9: Nous examinons aujourd'hui un texte qui touche au cœur même du processus de décolonisation de la Kanaky Nouvelle-Calédonie. Un territoire qui demeure, je le rappelle ici parce que cela semble déranger une partie de cet hémicycle, inscrit sur la liste des territoires à décoloniser des Nations Unies. Et il faut mesurer ce que cela signifie politiquement, historiquement et moralement. Cela signifie que la Kanaky Nouvelle-Calédonie n'est pas une question administrative ou électorale, qu'elle n'est pas un territoire ordinaire de la République, mais qu'elle est un territoire marqué par une histoire de colonisation, de dépossession et de domination politique du peuple kanak. Cela signifie aussi que les accords de Matignon et de Nouméa ont toujours été construits comme un chemin fragile de décolonisation à travers des décennies de violence, de négociations et de compromis. Or, depuis hier en commission, ce que nous avons entendu de la part du Bloc central, de la droite et de l'extrême droite est profondément inquiétant. Nous avons ainsi entendu des députés expliquer qu'il faudrait désormais normaliser le fonctionnement démocratique du Caillou, qu'il faudrait revenir au principe abstrait d'une personne, une voix, comme si l'histoire coloniale pouvait être effacée par une formule juridique. Nous avons entendu des collègues dénoncer le corps électoral restreint comme une atteinte à l'égalité républicaine, voire comme une injustice faite à certains habitants du territoire. Nous avons même entendu des collègues, presque avec stupeur, dire qu'ils étaient, je cite, « perturbés que les enfants puissent voter et pas les parents ». Vous découvrez alors, avec gêne, qu'un enfant puisse voter quand ses parents ne le peuvent pas. Bienvenue en France. C'est le quotidien de dizaines de milliers de familles et cela ne vous a jamais perturbé. Les événements de 2024 justifieraient même le passage en force institutionnelle. Mais enfin, quelles leçons tirez-vous réellement de 2024 ? Parce qu'il faut avoir l'honnêteté de rappeler la réalité. Ce sont précisément les passages en force du gouvernement sur le dégel du corps électoral qui ont mis le feu aux poudres. Ce sont les choix de la Macronie, soutenus par la droite et l'extrême droite, qui ont soufflé sur les braises dans un territoire déjà profondément fragilisé. Et aujourd'hui, après des milliers de vies bouleversées, après 2 milliards d'euros de dégâts, après 14 morts, vous revenez devant cette Assemblée avec la même logique politique, les mêmes réflexes de domination institutionnelle et le même mépris du rapport de force coloniale. C'est honteux. Honteux parce que vous refusez obstinément d'entendre ce que disent les indépendantistes depuis des mois. La question du corps électoral ne peut pas être dissociée d'un accord global sur la décolonisation et l'avenir institutionnel du territoire. Honteux parce que vous présentez systématiquement les mécanismes de protection du peuple premier comme des anomalies démocratiques, alors qu'ils sont précisément le produit d'une histoire coloniale que vous refusez encore de regarder en face. Non, la colonisation n'est pas un gros mot, ni une expression militante. C'est un fait historique, un système politique de domination, de dépossession et de remplacement par lequel une puissance impose sous contrôle sur un territoire, sur ses ressources et sur un peuple. La France a colonisé la Kanaky-Nouvelle-Calédonie, comme elle a colonisé l'Algérie, non seulement par l'administration, l'armée et le droit, mais aussi par une colonisation de peuplement, organisée pour installer durablement des populations venues de la métropole et minoriser politiquement les peuples autochtones sur leurs propres terres. En Kanaky, cette histoire a produit des spoliations foncières, des hiérarchies raciales, des déplacements, une dépossession démocratique. Et cette réalité historique ne disparaît pas parce qu'elle gêne certains discours. Le peuple kanak a été spolié de ses terres, marginalisé politiquement, déplacé sur sa propre terre. Et c'est précisément pour cette raison que le corps électoral restreint a été construit dans les accords de Nouméa. Pour éviter qu'un peuple colonisé ne disparaît pas parce qu'elle gêne certains discours. Le peuple kanak a été spolié de ses terres, marginalisé politiquement, déplacé sur sa propre terre. Et c'est précisément pour cette raison que le corps électoral restreint a été construit dans les accords de Nouméa. Pour éviter qu'un peuple colonisé ne soit définitivement effacé politiquement.

0: de la fin du processus de décolonisation et modifier profondément les règles de l'avenir du peuple kanak. Alors, les écologistes ne sont pas opposés par principe à toute évolution du corps électoral. Et nous avions d'ailleurs déposé un amendement en ce sens, que le gouvernement avait refusé en 2024. Une réforme aussi fondamentale ne peut être légitime que si elle s'inscrit dans un accord global, équilibré et respectueux du peuple premier, ainsi que du droit à l'autodétermination. Votre priorité devrait être l'apaisement et l'organisation des élections en rouvrant les bureaux de vote que vous avez fermés, par exemple, afin que chacun puisse voter de bonne manière. Vous le savez, le peuple premier est prêt à l'ouverture du corps électoral dans le cadre d'un accord global. Donc pourquoi refuser le travail de restaurer cette confiance avec le peuple premier? Car ce que demandent aujourd'hui les indépendantistes, Kanak n'a rien d'extravagant. Ils demandent simplement que la parole donnée soit respectée. Et c'est précisément pour cela que nous voterons contre ce texte, parce que jusqu'à présent, vous n'avez pas respecté la parole donnée.
1: Le rappel des titres.

0: l'Assemblée de la province des Îles. Aujourd'hui, vous avez pu entendre le président de la province des Îles, Mathias Ouaneux, dans notre journal. Social, après l'agression d'un surveillant, le syndicat UFAP dénonce l'impunité au centre pénitentiaire de Nouméa et a appelé à une mobilisation ce vendredi pour exiger sécurité, moyens renforcés et transfert du détenu mis en cause. Et enfin, le dossier de notre édition, nous sommes revenus sur l'examen du projet de loi qui intègre les natifs dans la LESP de notre pays, avec notamment quelques déclarations de parlementaires. C'est donc la fin de notre journal. Merci de l'avoir suivi. Très bonne fin de journée sur Djido Radio.
1: Merci Romain. Il y a une première rediffusion pour le journal que vous venez de suivre. La première, c'est à partir de 21h. Et la deuxième rediffusion sur la fréquence, ça sera à partir de 1h du matin. Pour la rediffusion du journal du soir, nous on va repartir en musique. Le prochain arrêt, on restera en information avec les services publics, avec la lecture des avis de décès et celle des communiqués. On se retrouve à 17h05.

Une petite pépite entre deux morceaux. La journée porte ouverte du RSMA, ça se passe demain à Koumac, demain direction Koumac. Si vous recherchez une formation, une orientation ou simplement une sortie en famille, eh bien ces journées sont faites pour vous. Ça se passe demain et après-demain, samedi 23 mai de 9h à 18h et dimanche 24 mai de 9h à 17h. Ça se passe à Koumac, l'entrée est gratuite et ouverte à tous. Et au programme, vous aurez démonstration dynamique, de l'animation pour petits et grands avec du airsoft, un parcours commando, un taureau mécanique, la visite de la ferme et bien d'autres. Même un bingo et un tournoi de pétanque vous attendent. Découverte et formation aussi. La découverte des formations aussi. Des informations sur le recrutement, le village des artisans et bien sûr de la restauration sur place. Allez vivre un moment convivial en famille ou entre amis. Rencontrer les volontaires et découvrir les parcours proposés par le RSMA. Je vous le rappelle, ça se passe tout le week-end, samedi 23 mai, demain et dimanche 24 mai, de 9h à 18h, samedi et de 9h à 17h, dimanche, à Koumac. Et l'entrée est libre et gratuite. Deux jours de découverte, d'échange et de partage à Koumac. Nous, on va continuer en musique et on termine avec Lou Fataï en featuring avec Connex et le titre Falaou. Juste après, on ouvre le radioservice.

On ouvre le radioservice avec la première partie et la lecture des avis de décès. Serenella et Mariella, ses filles, Ivan, son petit-fils, famille et amis, ont la tristesse d'avance d'annoncer le décès de Madame Rosa Bonino, décès survenu ce vendredi 22 mai 2026 dans sa 95e année. Une veillée se déroulera au centre funéraire du Pont des Français ce mercredi 27 mai, de 16h à 19h. La cérémonie religieuse sera célébrée ce même jour, au centre funéraire du Pont des Français ce mercredi 27 mai à 17h30. L'inhumation se fera ce jeudi 28 mai à partir de 8h au cimetière du 5e kilomètre.

on nous prie d'annoncer le décès de Dina Robert Di Canard, décès survenu ce lundi 18 mai 2026. Une veillée se tiendra ce jeudi, ce vendredi 22 mai, la veillée

Veuillez m'excuser. On continue. On nous prie d'annoncer le décès de Madame Apikawa Martin, Apikawa Alphonse, Michael Yenyekar, décès survenu ce samedi 16 mai dans sa 73e année. Une veillée aura lieu au salon funéraire du cimetière du 5e kilomètre. La veillée s'achève à 19h. Le corps sera transféré à son domicile à Kojewe, à l'île des Pins, ce samedi 23 mai par le Betticho. Son inhumation et la pose de la croix auront lieu ce dimanche 24 mai. Cet avis est signé par la famille.

on nous prie d'annoncer le décès de monsieur Yehoué Nalouan Jacques, décès survenu ce mercredi 13 mai à l'âge de ses 58 ans à son domicile à Dimbéa. Le travail coutumier se fera. Une veillée se déroulera au centre funéraire de Nouméa ce dimanche 24 mai, de 8h à 20h. Le corps sera transféré par le Bédicho ce lundi 25 mai vers Marie. Le travail coutumier se fera au domicile de Madame Etoroy à Rivière-Salée au 4e secteur. Cet avis est signé par la famille Yehoué. Au grand chef Pionoti, Zéoula, au petit chef de la tribu de Hapecha, Ijako Louiwajia, aux familles Waiso, Belik, Kenegei, Wachon, Nikochocho, Wiru, Makalouf, Uka, Louiwajia, Chanemez, Winehua, Tanaina, Waichu, Enesewen, Washailali, Cholawawa, Siejij, Kachach, à la famille Boama, Nouméa et Marie, aux familles Siapo, Kapua, Umuni, Bom et Lemaya, à messieurs Walawendi, Chopé, Iwan Hulwe, Wamo Jean-Paul, Tuchun Victor, Waimu, Huayme, et ses enfants, Meoun Gaston et ses enfants, Wakeli, Nicolas et ses enfants, Mesdames Bélic et Jeannette, Tupaco, Winemeke, Winehua, Winepeji, Mao Lapan, Uka Tanlapa, Savou, Enga, Wangoj, Wangoj, Dinga, Waya Pomali, Pomali, Samek Waipio, Tuchun Pauline, Wamalo Chegola, Nyekon Amelia, Una Serai, Enesewen Wagia et Simon Nawang Waya, Lopez Eveline, Siapo Gaime, Kachawa Loko, Wayaridri Anna, Nauya Zako, Zeko Chocho, Hualonel, Wenouf, Achasa Mija, Namajan, Sefa Waipaza, Yage, Melako, Une Ujupa, Winisu, Trangazo, Bako, Gelime, Olil, Melako, Sakilia, Naiko, Nauchue, Nasaye, Louiwajia, Merie et Inya, Washailali, Naoch, Diko, Wasako, Louiwajia, Merie, Louiwajia, Mago, Huapicho, Zache, Hache, Wanono, Katonga, Charawiane, Charawian, Huabue et Kari, Wajia, Waimalu, Siapo, Huaiko, Uwe, Chuane, Chuan, Aouja Majine, Louiwajia Chile, Halouach Mariz, Kaye Naini, Boa Niache, Waichush Majine, Gowach Melako, Wenisia, Meri, Merie, Nasima Marianne, Inepiagoch, Lucie, Elia Nemen, Wabet Krasie, Taoua Mekach, Sio Amouroua, Io Puehome, Waengen Wasako, Waio Adie, Waio Pie, Wa au pied, Adie, Taïn Melime, Louiwaji Alice, Waihai, Waihai, Wapata Sapoch Annie, Deco Arlette Béarouné, Ninode, Jola Kafa Wangan Waipiu, Kwenenov, Nemene, Nekochocho, Huachami, Huaize, Winepeji, Wahui, Wakene Elodie, Wanyamala Malia, Naucha Wana, Niminau Chopa, Elia Paulette, Halouach Malia, Bako Issa, Waimu, Wehon, Uka Sanemani, Taoua Beye, Waichu Naye, Passa Philomène, Gaz, Goulen, ses enfants et ses petits-enfants ont la douleur d'annoncer le décès de madame. Boama Rose Gaime Nech Waisu, décès survenu ce 20 mai dans sa 61e année. La veillée aura lieu aujourd'hui, ce vendredi 22 mai, de 8h à 20h. La veillée reprend demain, samedi 23 mai, à partir de 7h. La cérémonie religieuse sera célébrée en la chapelle du centre, ce samedi 23 mai à 10h15, suivie de l'inhumation à 11h au cimetière de Païta. Les travaux
Le travail coutumier se fera au domicile de la défunte à Païta Momou à partir du jeudi 21 mai 2026. La famille s'excuse auprès de toutes les personnes et familles qui n'auraient pas été citées. Cet avis est signé par Monsieur Albert Kouké Waissou. À l'instant, on achève la première partie du radioservice et on continue avec la deuxième partie et la lecture des communiqués.

émanant de la province Nord. La province Nord informe la population de la commune de Belep que ce lundi 25 mai, le centre médico-social assurera les urgences de premier recours 24 heures sur 24 et la permanence de soins de 9h à 10h30. Le CMS reprendra ses activités aux heures habituelles ce mardi 26 mai à 7h30. Pour toute question complémentaire, contactez le CMS de Belep au 47 75 80. Je répète, le 47 75 80 pour toute question complémentaire. Enfin, la province Nord appelle la population à la prudence et à la vigilance. Poursuivons. La province Nord informe qu'à compter du vendredi 22 mai, aujourd'hui, à 15h30, seront fermés les CMS 2. Pouya, Ouégua, Pointe-Imié, Kone, Puebo, Ponériouin, Vo, Yengen, Wailou, Kalagomen, Touo, Kanala, Poum et Kwawa. En cas d'urgence, veuillez contacter le SAMU, le Centre 15. Les CMS reprendront leurs activités aux heures habituelles ce mardi 26 mai à 7h30. La province Nord appelle la population à la prudence et à la vigilance. Ces deux communiqués sont signés par la directrice adjointe de la Direction des Affaires Sanitaires, Sociales, de la Prévention et de la Solidarité, Madame Milenka Oudaré.

Et si on a fait le tour, on va clôturer chez le radioservice les services publics de ce soir. Un radioservice que vous pourrez reprendre à partir de 20h15 pour la rediffusion. Nous, on va repartir en musique. Le prochain arrêt, ça sera à 17h30. On va retrouver les bulletins de la météo marine.

Ah là là, c'est un petit problème technique. On retrouve tout de suite un titre juste avant de passer au bulletin de la météo marine émis par Météo France. C'est ma maîtresse d'école de José Rébus.

Retrouvons tout de suite les bulletins. Le bulletin rédigé en ce vendredi 22 mai à 17h13, heure locale. Dépression à 999 hectopascales à l'ouest de Norfolk. Remonte lentement vers le pays. Elle génère une forte houle de sud-ouest qui impacte la façade ouest. Et dès la matinée de samedi, un net renforcement du vent de nord-ouest avec de fortes rafales. Voyons les prévisions par zone valables pour cette nuit du vendredi 22 mai à demain samedi 23 mai. Au Lagon Sud, le vent de nord-ouest soufflera autour des 15 à 20 nœuds, localement au nord de l'île des Pins avec 5 à 10 nœuds, sauf à la fin. La houle de sud-ouest avoisinera les 3 mètres à 3 mètres 5, localement au nord de l'île des Pins, avec une houle d'est-sud-est qui avoisinera les 1 mètre 5 à 2 mètres. Et pour le Lagon Sud, ça sera des averses éparses au nord et à l'est de l'île des Pins. Au Lagon Ouest, le vent d'ouest à nord-ouest soufflera autour des 10 à 15 nœuds, localement avec 15 à 20 nœuds, fraîchissant parfois au large jusqu'à 20 à 25 nœuds, rafale à la fin. La houle de sud-ouest avoisinera les 3 mètres à 3 mètres 5 et pour le Lagon Ouest, ça sera des averses isolées. Au Lagon Nord, le vent de secteur ouest soufflera autour des 10 à 15 nœuds, localement 15 à 20 nœuds, fraîchissant à la fin jusqu'à 15 à 20 nœuds sur l'ensemble du lagon. Sur l'ouest, la houle de sud-ouest s'amplifie jusqu'à 3 mètres. Sur l'est, la houle de sud-ouest sera de 0,5 mètres à 1 mètre. Et pour le Lagon Nord, ça sera des averses rares à la fin. Le Lagon Est, le vent de secteur ouest soufflera autour des 5 à 10 nœuds, localement jusqu'à 10 à 15 nœuds, fraîchissant par la suite au nord-ouest jusqu'à 10 à 15 nœuds au bord et 15 à 20 nœuds au large. La houle d'est-sud-est sera de 0,5 m à 1 m, localement au sud de Tchou, avec 1 m à 1 m 5. Enfin, on termine au Lagon des Loyautés. Le vent de secteur nord-ouest soufflera autour des 5 à 10 nœuds, localement 10 à 15 nœuds, fraîchissant à la fin jusqu'à 15 à 20 nœuds. La houle d'est-sud-est avoisinera les 1 mètre à 1 mètre 5, localement parage marée avec 1 mètre 5 à 2 mètres. Et pour le Lagon des Loyautés, ça sera des averses isolées, localement éparses. Voilà tout ce que l'on peut dire concernant les quelques bulletins de la météo marine. Attention en mer, nous on va continuer en musique. Il est 17h39 sur nos ondes. En espérant que votre début de week-end se passe bien, nous on va poursuivre dans notre lancée, on va poursuivre en musique et amorcer notre séquence du jour. Alors pour ce jour, pour cette fin de semaine sur Jido Radio, nous sommes en musique de jeunes de 17h39 du coup jusqu'à 18h, jusqu'à retrouver chez l'ami John Natanga à 18h avec la rediffusion du journal du Pacifique. Pour ce jour, pour ce vendredi, ça sera un peu différent. Alors, on commence avec Yalevis, le titre Maweja. Belle écoute. Et n'hésitez pas à composer le 3002 et à partager un titre. Aujourd'hui, pour ce vendredi, c'est un peu libre. Alors, ce sera des titres
de la musique de jeunes, bien sûr, tout au long jusqu'à 18h non-stop. Et on va partir avec le premier artiste, c'est Yalevis. Maweja, belle écoute.

Je vais quand même titrer chez les différents morceaux. À l'instant, c'était Péché Mignon de Werevana. On continue avec Jabalance, Teflon, Medley. Belle écoute.

Never Give Up de Jason. 17h55 sur nos ondes, on continue. Et on va terminer en rap avec Nada Jul, Oublie-la.

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1: 18h passées d'une minute sur nos ondes. L'occasion de clôturer, refermer notre séquence musicale du jour, notre séquence jeunesse. La prochaine séquence, on se donne rendez-vous lundi. Lundi à partir de 17h30 pour la prochaine séquence musicale. Nous, on va tout de suite enchaîner avec la rediffusion du journal du Pacifique, préparé par l'ami Jonathan Gab. Belle écoute à tous.

Eh bien, vous écoutez Radio Tido, c'est bien sûr l'indicatif de notre journal du Pacifique. L'ONU adopte une résolution historique sur le climat, soutenant la vie de la CIJ sous l'impulsion du Vanuatu. L'Assemblée générale des Nations unies a adopté mercredi à une écrasante majorité une résolution historique saluant l'avis consultatif de la Cour internationale de justice, CIJ, sur les obligations des États en matière de changement climatique, marquant un moment historique pour le droit international, la justice climatique et la coopération multilatérale. La résolution présentée par Vanuatu au nom du groupe central d'État, Barbade, Burkina Faso, Colombie, Jamaïque, Kenya, Îles Marshall, Micronésie, Tapidiri, Pays-Bas, Palau, Philippines, Sierra Leone, Singapour, à l'origine de cette initiative, fait suite à l'avis consultatif unanime de la Cour de 2025 et qui précise que les États ont des obligations contraignantes en vertu du droit international pour protéger le système climatique et que le défaut de prendre les mesures appropriées peut entraîner des conséquences juridiques. La résolution adoptée salue l'avis, appelle les États à agir conformément à leurs obligations en vertu du droit international et de l'accord de Paris et prévoit un suivi par le biais d'un rapport du secrétaire général et d'un examen continu par l'Assemblée générale. Suite à l'adoption de la résolution, Ralph Regenbaum, ministre du changement climatique du Vanuatu, a déclaré aujourd'hui : la communauté internationale a affirmé que le changement climatique n'est pas seulement un défi politique et économique, mais aussi une question de droit, de justice et de droits humains. Pour les pays vulnérables comme le Vanuatu, cette résolution est d'une importance capitale car elle confirme qu'aucun État n'est au-dessus de ses obligations de protéger les populations, les générations futures et notre planète. C'est une victoire pour le multilatéralisme, pour l'État de droit et pour les communautés en première ligne face à la crise climatique. L'avis consultatif de la CIJ a été demandé par l'Assemblée générale en mars 2023 par le biais de sa résolution 77-276 à la suite d'une campagne mondiale lancée par la jeunesse du Pacifique et menée par Vanuatu. L'avis de la Cour a précisé que les obligations relatives au changement climatique découlent non seulement des traités des Nations Unies sur le climat, mais aussi d'un droit international plus large, notamment du droit international des droits de l'homme, du droit de la mer et du droit international coutumier. L'ambassadeur Odote Vissier, représentant permanent du Vanuatu auprès des Nations Unies, a déclaré : l'Assemblée générale a pris la mesure institutionnelle appropriée en accueillant favorablement les directives de la Cour et en s'engageant à les suivre. Ce résultat est d'une importance capitale pour la crédibilité du droit international et du système multilatéral. La Cour s'est prononcée à l'unanimité et l'Assemblée a démontré aujourd'hui que l'ONU demeure capable de répondre à la nécessité d'une clarification juridique ou avec juridique avec sérieux, unité et bonne foi. Au cours des négociations, le groupe central a travaillé en étroite collaboration avec tous les groupes et délégations régionaux afin d'élaborer une résolution équilibrée et interrégionale solidement ancrée dans les conclusions de la Cour et dans les cadres internationaux convenus, notamment la CCNECC et l'accord de Paris. Lee Anna Sackett, envoyée spéciale du Vanuatu pour la justice climatique, a déclaré : cette résolution envoie un message fort aux communautés vulnérables du monde entier. Les Nations Unies ne détourneront pas le regard des conséquences juridiques et humaines de la crise climatique. La CIJ a fourni un cadre juridique pour l'action climatique, la justice climatique. Aujourd'hui, les États membres ont choisi de soutenir ce cadre et de réaffirmer que l'État de droit doit guider la réponse mondiale au changement climatique. Le Vanuatu a également rendu hommage au mouvement de jeunesse du Pacifique et du monde entier dont le plaidoyer a conduit à la demande d'avis consultatif et a contribué à maintenir l'élan tout au long du processus. La vision et la détermination des jeunes ont rendu cela possible, a ajouté le ministre Regenbaum. Des salles de classe du Pacifique au palais de la paix de La Haye, ce mouvement a démontré ce que peuvent accomplir un leadership fondé sur des principes et une action collective.
collective, le Vanuatu et le groupe central ont exprimé leur gratitude aux 141 États membres qui ont coparrainé ou soutenu la résolution et ont appelé à poursuivre leur engagement dans le processus de mise en œuvre et de suivi. Et puis, par rapport à cela, le Premier ministre du Vanuatu salue le vote historique de l'ONU en faveur de la décision de la CIJ sur le climat comme une victoire pour la justice climatique. Le Vanuatu salue l'adoption d'une résolution historique de l'Assemblée générale des Nations Unies approuvant l'avis consultatif de la Cour internationale de justice CIJ sur le changement climatique, qualifiant ce vote de victoire majeure pour la justice climatique et le droit international. Suite à l'adoption de la résolution le 20 mai, le Premier ministre Jotam Napata a exprimé sa gratitude aux 141 États membres qui ont voté pour et aux 90 pays qui ont coparrainé l'initiative. Il a décrit ce vote comme une forte affirmation de l'attachement de la communauté internationale à l'état de droit, à la coopération multilatérale et à la justice climatique à un moment où ces principes sont mis à l'épreuve. S'exprimant au nom du peuple de Vanuatu, le Premier ministre a félicité les pays qui ont soutenu la résolution malgré les pressions extérieures. De nombreux pays ont subi de fortes pressions pour renoncer à cette résolution. Au lieu de cela, ils ont choisi le principe plutôt que la politique et la solidarité plutôt que la division. Ce faisant, ils ont fait preuve d'un leadership digne de ce moment historique, a-t-il déclaré dans un communiqué. Il a rendu hommage aux nations vulnérables au changement climatique à travers le monde pour avoir contribué à préserver ce qu'il appelait le cœur de l'initiative en matière de justice climatique, affirmant que ce résultat revêtait une importance particulière pour les communautés qui subissent déjà de plein fouet la crise climatique. Pour les nations et les communautés en première ligne face à la crise climatique, le vote d'aujourd'hui n'est pas symbolique. Il reconnaît que le droit international s'applique au changement climatique et que la protection des populations et de la planète est une responsabilité partagée par tous les États, déclaré M. Napata. Le Premier ministre a également salué le rôle joué par le groupe central de pays, les missions diplomatiques, les experts juridiques, les organisations de la société civile, les étudiants en droit du peuple et les mouvements de jeunesse dans la promotion de cette initiative. Avant tout, a-t-il déclaré, cet effort a été inspiré par les étudiants en droit du Pacifique et les mouvements de jeunesse du monde entier dont la vision et la détermination ont inspiré ce mouvement mondial dès le début. Revenons sur ce parcours, Napata notifié et qu'il y a 3 ans, l'Assemblée générale avait accepté de solliciter l'avis de la plus grande haute juridiction mondiale sur les obligations des États en matière de lutte contre le changement climatique. La Cour a désormais répondu à l'unanimité. Aujourd'hui, l'Assemblée générale a choisi d'écouter et d'agir, a-t-il déclaré. Napata a souligné que cette résolution marquait le début d'une nouvelle phase plutôt que la fin du processus. L'adoption de cette résolution ne marque pas la fin de ce parcours. Elle ouvre un nouveau chapitre. La tâche nous incombe à présent est de traduire la clarté juridique en action concrète, en une coopération renforcée, en une meilleure protection pour les générations présentes et futures. Il a réaffirmé l'engagement du Vanuatu à continuer de travailler avec les États membres dans un esprit d'unité, de bonne foi et de responsabilité partagée, alors que les efforts visant à faire progresser l'action climatique et la responsabilisation se poursuivent. La résolution a été adoptée après d'intenses discussions, incluant de multiples amendements proposés avec 141 voix pour, 8 contre et 28 abstentions. Le chef de l'OMS pour le Pacifique promeut la révolution numérique en matière de santé dans les pays insulaires. La directrice régionale de l'Organisation mondiale de la santé, l'OMS pour le Pacifique occidental, Dr Saya Maupua-Piukala, a appelé un investissement urgent dans la santé numérique et l'intelligence artificielle pour combler les lacunes en matière de soins de santé auxquelles sont confrontés les petits pays insulaires, affirmant que la géographie
démographie ne devrait plus déterminer l'accès aux soins médicaux. S'exprimant lors d'un événement parallèle de l'Assemblée mondiale de la santé AMS à Genève, consacré aux soins de santé dans les petits États, Dr Pio Kalla a déclaré que trop de personnes originaires du Pacifique étaient encore contraintes de se rendre à l'étranger pour recevoir des soins spécialisés en raison de leur lieu de résidence. Il y a une vérité simple que les petits États insulaires en développement de la région Pacifique occidentale de l'OMS comprennent profondément. La géographie ne doit jamais être une fatalité, a déclaré Dr Pio Kalla. L'événement était co-organisé par Malte, les Seychelles et puis les Maldives. S'appuyant sur son expérience de médecin et de chirurgien au Tonga, Dr Pio Kalla a déclaré que les patients des petits États insulaires étaient souvent confrontés à des obstacles majeurs pour accéder aux soins de santé spécialisés. Un enfant atteint d'une malformation cardiaque congénitable, une mère confrontée à un possible diagnostic de cancer, une personne âgée souffrant d'une maladie neurologique, a-t-il déclaré. Trop souvent, leur seule option est de voyager à l'étranger, loin de leur famille, pour accéder aux soins dont ils ont besoin, et beaucoup ne peuvent pas le faire. Dr Pio Kalla a déclaré que l'innovation numérique crée désormais des opportunités pour transformer l'accès aux soins de santé dans le Pacifique et dans d'autres petits États insulaires. Il a mis en avant la télémédecine, l'intelligence artificielle et les portefeuilles de santé numérique comme des outils clés qui transforment déjà la prestation des soins de santé. Dans tout le Pacifique occidental, les agents de santé des îles isolées communiquent en temps réel avec des spécialistes de villes comme Manille, Sydney et Auckland, a-t-il souligné. Ce qui nécessitait autrefois une évacuation médicale peut désormais commencer par une simple consultation. Dr Pio Kalla a déclaré que la télémédecine devenait essentielle pour les communautés isolées. Dans ce contexte, la télémédecine n'est pas un simple confort. Elle fait la différence entre un diagnostic et une occasion manquée. Il a également souligné le rôle croissant de l'intelligence artificielle dans le diagnostic médical, notamment dans l'analyse des radiographies, le dépistage des maladies oculaires diabétiques et la détection d'anomalies dans les échantillons pathologiques. Ces outils ne remplacent pas les médecins, ils apportent une expertise spécialisée aux soignants en première ligne, a-t-il déclaré. Dr Pio Kalla a déclaré que les portefeuilles de santé numérique pourraient également améliorer la continuité des soins pour les patients du Pacifique qui se font soignent à l'étranger en permettant un accès sécurisé à leurs dossiers médicaux complets via des appareils mobiles. La prise en charge peut débuter immédiatement, la continuité des soins est assurée, même à travers les océans, a-t-il déclaré. Il a toutefois averti que la transformation numérique devait s'appuyer sur une gouvernance solide, la protection des données et l'égalité d'accès, car la transformation numérique ne doit pas creuser les inégalités, elle doit les réduire. Dr Pio Kalla a déclaré que l'ère numérique offrait une opportunité majeure d'améliorer l'accès aux soins de santé pour les communautés isolées et vulnérables. L'ère numérique offre une occasion unique de réduire l'écart entre le lieu de vie des gens et les soins qu'ils méritent, a-t-il déclaré. Alors, soyons audacieux, agissons avec détermination et travaillons ensemble pour élargir le champ des possibles pour chaque communauté, a déclaré Dr Pio Kalla. Le directeur général de l'OMS pour le Pacifique appelle une action mondiale face à la crise de la santé bucco-dentaire. La directrice régionale de l'Organisation mondiale de la santé OMS pour le Pacifique occidental, Dr Sayamo Pio Kalla, a appelé un investissement mondial et un engagement politique plus important pour lutter contre les maladies bucco-dentaires.
avertissant que près de 960 millions de personnes dans le Pacifique occidental sont touchées par des problèmes de santé bucco-dentaire évitables. S'exprimant lors du lancement de la Coalition mondiale pour la santé bucco-dentaire à l'occasion de l'Assemblée mondiale de la santé qui se tient actuellement à Genève, Dr Piyu Kalin a déclaré que la santé bucco-dentaire reste essentielle à la santé et au bien-être général. Il n'y a pas de santé sans santé bucco-dentaire, a déclaré Dr Piyu Kalin. Une maximum que j'utilise depuis longtemps pour soutenir combien la santé bucco-dentaire est cruciale pour la santé et le bien-être tout au long de la vie. Comme je le sais grâce à mes années d'expérience en tant que médecin et chirurgien dans mon pays natal, les Tonga. Dr Piyu Kalin a salué le lancement de cette nouvelle coalition mondiale qui rassemble les gouvernements, les organisations de santé et des institutions de recherche pour soutenir la mise en œuvre du plan d'action mondial pour la santé bucco-dentaire 2023-2030. Ce plan vise à intégrer les services de santé bucco-dentaire dans les pays de soins de santé primaire dans le cadre de la couverture sanitaire universelle. Dr Piyu Kalin a remercié les Philippines de s'être joint au Brésil, à l'Égypte, à la France et à Maurice pour co-organiser le lancement aux côtés de plusieurs partenaires internationaux et centres collaborateurs de l'OMS. Il a également annoncé un nouveau partenariat entre le bureau régional de l'OMS pour le Pacifique occidental et la fondation Abarrow afin de soutenir les efforts de mise en œuvre des mesures de santé bucco-dentaire dans la région. Je suis extrêmement reconnaissant envers Nigel Barrow, administrateur, et sa fondation pionnière pour ce partenariat pluriannuel pour tout premier et vert avec l'OMS, a déclaré Dr Piyu Kalin. Il a averti que les maladies bucco-dentaires allant des caries dentaires au cancer de la bouche restaient les maladies non transmissibles les plus courantes dans le Pacifique occidental. Les maladies bucco-dentaires, des caries au cancer, restent les maladies non transmissibles les plus courantes dans la région du Pacifique occidental, touchant près de 960 millions de personnes, soit environ 42% de la population totale, a-t-il déclaré sur X. Dr Piyu Kalin a déclaré que l'accès aux services de santé bucco-dentaire restait limité dans de nombreux pays, malgré le fait que la plupart des maladies bucco-dentaires soient évitables. Inverser la tendance des maladies bucco-dentaires, qui restait largement inchangée pendant des décennies, nécessitera davantage d'investissements en ressources financières et humaines, surtout par un engagement politique constant. Il a déclaré que la nouvelle coalition mondiale pour la santé bucco-dentaire visait à renforcer la coopération, à mobiliser le soutien et à accélérer l'action au niveau national et communautaire. J'espère que notre coalition mondiale contribuera à mobiliser ce soutien, à harmoniser nos efforts et à accélérer l'impact là où il compte le plus au niveau national et communautaire, a déclaré Dr Piyu Kalin. Les pays du Pacifique sont appelés à renforcer leur système financier face aux risques mondiaux. Les pays du Pacifique ont été invités à renforcer la supervision financière fondée sur les risques afin de protéger l'accès au système bancaire mondial, d'améliorer l'inclusion financière et de lutter contre la criminalité financière dans toute la région. Lors de l'ouverture de l'atelier sur la supervision fondée sur les risques dans le Pacifique, qui s'est tenu mardi à Nandi, Fidji, Dona Ararawa, directeur par intérim des programmes et initiatives du secrétariat du Forum des îles du Pacifique, a déclaré que les nations du Pacifique sont confrontées à une pression croissante due au risque de criminalité financière, à des ressources de supervision limitées et à leur dépendance aux flux financiers internationaux. Votre présence ici témoigne d'une reconnaissance partagée du fait qu'une supervision efficace, fondée sur une évaluation rigoureuse des risques et des réponses proportionnées n'est pas simplement une exigence technique. Elle est une pierre angulaire de la stabilité économique, de la confiance sociale et du développement durable dans toute notre région. Cet atelier de 3 jours a réuni des gouverneurs de banques centrales, des superviseurs, des régulateurs financiers et des partenaires internationaux afin de renforcer les systèmes de lutte contre le blanchiment d'argent et le financement du terrorisme dans toute la région Pacifique.
Pacifique. Rarawa a déclaré que les pays insulaires du Pacifique peuvent différer par leur taille et leur structure économique, mais qu'ils sont confrontés à des défis communs, notamment de petites économies ouvertes, une vulnérabilité aux chocs externes et une dépendance aux services financiers transfrontaliers. Il a déclaré que la supervision fondée sur les risques permet aux organismes de réglementation de concentrer leurs ressources sur les domaines qui représentent la plus grande menace pour l'intégrité financière au lieu de s'appuyer sur des systèmes rigides basés sur des règles. L'efficacité d'un système de lutte contre le blanchiment d'argent et le financement du terrorisme ne dépend donc pas du nombre de règles existantes, mais de la manière dont les efforts sont intelligemment dirigés vers les endroits où les risques sont les plus élevés, a-t-il déclaré. Rarawa avertit que des systèmes réglementaires faibles ou imprévisibles pourraient entraîner une réduction des risques, des coûts de transactions plus élevés et la perte de relations avec les banques correspondantes. Les relations de banques correspondantes, les canaux de paiement transfrontaliers et les flux d'investissement internationaux dépendent tous de la confiance dans la qualité et la crédibilité des régimes réglementaires nationaux, a-t-il déclaré. À l'inverse, une approche de supervision fondée sur les risques, bien articulée et appliquée de manière cohérente, témoigne de la maturité, de la compétence et du sérieux des objectifs. Il a également déclaré qu'une supervision fondée sur les risques pourrait améliorer l'inclusion financière en évitant que les clients à faible risque et les communautés éloignées ne soient exclus du système bancaire par des mesures de conformité trop strictes. Une approche fondée sur les risques permet aux superviseurs et aux institutions de faire la distinction entre les activités à risque élevé et celles à faible risque, ce qui permet de prendre des mesures simplifiées et proportionnées, le cas échéant, a déclaré Rarawa. Cela crée un espace pour une inclusion financière sûre, élargit l'accès au paiement et à l'épargne et renforce le lien entre l'intégrité financière et les objectifs du développement. Rarawa a reconnu que la mise en œuvre de systèmes de supervision efficace restait un défi pour les petits États du Pacifique en raison de ressources, de personnel et de capacités techniques limitées. Il a toutefois indiqué que des progrès étaient possibles grâce à la coopération régionale, à l'apprentissage entre pairs et à l'assistance technique. Le Pacifique a depuis longtemps fait preuve de résilience, d'adaptabilité et d'un ferme engagement en faveur de résolutions collectives, a-t-il déclaré. En continuant de renforcer la supervision fondée sur les risques dans le cadre de nos dispositifs de lutte contre le blanchiment d'argent et le financement du terrorisme, nous protégeons non seulement nos systèmes financiers contre les criminels et les abus, mais nous favorisons également la confiance, l'inclusion et un engagement durable dans l'économie mondiale. Rarawa a également remercié la Banque mondiale et la Banque de réserve des Fidji pour leur soutien à l'atelier. L'AFP tire la sonnette d'alarme concernant le trafic de drogue dans le Pacifique après la saisie de 17 tonnes en 2026. La police fédérale australienne AFP affirme que le Pacifique est confronté à une menace croissante pour la sécurité nationale en raison du trafic transnational de drogue après que 17 tonnes de drogue illicite, principalement de la cocaïne, ont été saisies dans toute la région au cours des premiers mois de 2026. Le commissaire de la police fédérale australienne AFP, Chrissy Barrett, a déclaré que l'ampleur du trafic à travers le Pacifique avait atteint des niveaux alarmants. Les groupes criminels organisés utilisant de plus en plus de nouvelles méthodes, notamment des navires semi-submersibles, pour transporter des drogues destinées principalement à l'Australie. L'ampleur et le caractère incessant du trafic maritime de drogues illicites à destination et à travers le Pacifique constituent une grave menace pour la sécurité nationale du Pacifique et de l'Australie, a déclaré la commissaire Barrett. C'est une menace que les forces armées philippines ne peuvent ignorer. L'AFP a déclaré que les 17 tonnes saisies depuis janvier dépassent déjà largement les 4,6 tonnes de drogue illicite saisies au cours de toute l'année 2025. La commissaire Barrett a déclaré que des gangs de narcotrafiquants avides et impitoyables ciblent le Pacifique à la recherche de
de nouvelles routes de trafic sous la pression des opérations de répression menées par les forces de l'ordre en Amérique du Nord. Elle a déclaré que la majeure partie des drogues transitant par le Pacifique était destinée à l'Australie, ce qui imposait une responsabilité directe aux autorités australiennes. La plupart des drogues illicites qui transitent par le Pacifique sont destinées à l'Australie. Et nous avons donc une responsabilité morale d'agir et une responsabilité directe envers le public australien pour empêcher ces drogues d'atteindre nos côtes, a-t-elle déclaré. La commissaire Barrett a également reconnu que la demande intérieure de drogue en Australie était un facteur majeur alimentant les réseaux de trafic. Du point de vue de la police fédérale australienne, il est inutile de mâcher ces mots. C'est une honte pour notre nation que les Australiens consomment autant de drogues illicites et les pays à prix d'or, a-t-elle souligné. En tant que policière, nous constatons chaque jour la brutale réalité de la consommation de drogues illégales et des criminels organisés qui dirigent leurs activités illégales vers l'Australie. Elle avertit que les pays insulaires du Pacifique étaient désormais de plus en plus exposés aux conséquences sociales dévastatrices des drogues illicites. La menace que représentent les drogues illicites pour le Pacifique augmente de façon exponentielle, érodant leur système de santé, leur structure familiale et leur avenir, leur prochaine génération, a déclaré Barrett. L'effet sur des populations aussi restreintes et dévastateurs, c'est une atteinte totale à leur foi, à leur structure familiale et à leur culture dont ils étaient si fiers. La commissaire Barrett a félicité le commissaire de police fidjien Lucetti Toudrabou pour avoir œuvré en faveur d'une coopération régionale renforcée contre le crime organisé. Le commissaire Toudrabou souhaite que le public australien sache que les communautés du Pacifique n'ont jamais été autant exposées aux effets des drogues illicites, a-t-il déclaré. L'AFP a indiqué que les responsables des forces de police du Pacifique avaient appelé à une intervention internationale plus forte et à un meilleur partage des renseignements pour lutter contre la menace croissante. Cette semaine, la police fidjienne et la police fédérale australienne, AFP, co-organiseront le sommet sur la criminalité transnationale dans le Pacifique à Suva du 18 au 22 mai. Ce sommet réunira les ministres de la police du Pacifique, de hauts responsables opérationnels des forces de l'ordre et des agences partenaires internationales afin de renforcer la coopération contre le crime organisé. Ce sommet est organisé en partenariat avec le réseau transnational de lutte contre la criminalité du Pacifique qui regroupe des unités de lutte contre la criminalité de 21 pays insulaires du Pacifique. La commissaire Barrett a déclaré que la police fédérale australienne, AFP, collaborerait plus activement avec ses partenaires internationaux pour stopper le trafic de drogue avant qu'il n'atteigne le Pacifique. Nous allons mener cette action en collaboration avec le bureau du procureur général de Colombie, la police nationale colombienne, la marine colombienne, les autorités mexicaines, les forces de l'ordre américaines, la police néo-zélandaise, Interpol et Pacific Chief, afin de cibler et de démanteler les réseaux criminels organisés, a-t-elle déclaré. Elle a révélé que des agents de l'AFP en Colombie avaient participé à des opérations menées au cœur de régions reculées de la jungle pour détruire des laboratoires de cocaïne et appuyer les arrestations liées à des réseaux de trafic ciblant l'Australie. Plus tard que ce mois-ci, les forces armées colombiennes à Bogota ont apporté leur soutien aux forces de l'ordre colombiennes lors de l'arrestation de plusieurs personnes soupçonnées de soutenir des réseaux de trafic de drogue opérant dans des territoires contrôlés par des narco-terroristes où la cocaïne est produite pour être envoyée en Australie, a déclaré Barrett. L'AFP a indiqué que la coopération avec les autorités colombiennes avait permis la saisie de plus de 20 tonnes de cocaïne ces dernières années, dont 5,5 tonnes découvertes à bord d'un semi-submersible autopropulsé dans l'océan Pacifique à destination de l'Australie en octobre 2024. La commissaire Barrett a déclaré que l'Australie et la Nouvelle-Zélande allaient désormais
et contribué au financement d'une équipe internationale conjointe d'enquêteurs en Colombie afin de cibler les cargaisons de drogue avant qu'elles n'entrent dans la région pacifique. C'est en nous unissant à des partenaires de confiance que nous ciblerons et contrarierons les cartels et autres organisations criminelles, a-t-elle déclaré. Et nous devons le faire pour la santé collective, la sécurité et la souveraineté des pays partageant les mêmes valeurs et qui adhèrent à l'ordre démocratique fondé sur des règles, a-t-elle déclaré.

À l'instant culture et les titres Forward to Africa. Il est 18h47 minutes sur les ondes de Kanaky. J'espère que cette soirée se passe bien. Nous, avant de arriver au terme de la journée de programmation, Jido, je vous annonce la programmation nocturne établie par l'équipe pour cette fréquence de nuit prochaine sur les ondes. À 20h15, ça sera le radio service de 17h. À 21h, c'est Rouma Mioun que vous suivrez pour les éditions du soir. À 22h, plutôt, excusez-moi, à 1h du matin. Non, je disais bien. À 22h, ce sera la boîte à partage réalisée par Kenji Wiwan et Nina Sinso avec l'aide technique de Jani. À 1h du matin, ce sera le journal du soir réalisé par Romain Mioun. Et à 2h du matin, pour clôturer notre fréquence de nuit, c'est Nanej Wamai que vous aurez pour les éditions de la mi-journée. Voilà la programmation nocturne que vous aurez pour cette fréquence de nuit. Alors à 5h45 demain matin, vous serez avec moi pour le lever d'antenne. Et voilà, si j'ai fait le tour, on va repartir en musique. À 19h, on clôturera tranquillement la journée de programmation Jido pour basculer sur la fréquence des nuits. Nous, on va continuer en reggae. The Meditation, Take It Easy. Belle écoute.

19h, passé de 2 minutes sur la fréquence sur Radio Jido. Et à l'instant, on vient de clôturer la journée de programmation et de basculer sur la fréquence de nuit.

Un grand merci à ceux qui sont restés jusqu'ici. C'est l'heure de retrouver notre interlude du jour, de cette fin de journée et de cette fin de semaine sur Radio Dido avec Hélène. En tout cas, j'espère que votre semaine s'est bien passée, que cette journée s'est bien passée ce vendredi. On se retrouve donc, comme d'habitude, pour un retour au calme, pour un moment de voyage et de méditation.

Comme toujours, pour commencer, je vous invite à laisser un peu les écrans de côté. Laisser un peu les réseaux de côté. Mais aussi, toutes ces pensées lourdes, toutes les charges de la semaine, et même les préoccupations du week-end, laissant ça un peu de côté. Comme j'aime le dire, de soi à soi. Ce soir, je vous amène un nouveau poète sur ma petite liste de poètes. Un poète local. Il se nomme Jean-Michel Guihard.

Monsieur Guillard aîné est élevé à Vallée du Tir. Ce métis kanak tahitien français descendant d'une famille tournée vers les autres. Adolescent, le garçon ne souhaite pas suivre les pas de ses proches. Il voulait être journaliste d'investigation. Aujourd'hui, M. Guillard est doctorant au laboratoire Migrinter sur des questions identitaires. Pratique transnationale, développement participatif, empowerment, ayant une formation en économie sociale et solidaire. Avec à son bagage, une licence, une maîtrise et un master à l'Université de Toulouse. Et même un master en recherche en sociologie sur les enjeux de pratique et de développement dans les pays du Sud, à l'Université de Strasbourg. Alors ce soir, je vous partage un de ces poèmes, d'un de ces recueils de poèmes.

Tout de suite, le poème « Ciel aborigène » de Jean-Michel Guillard. Tout en vous souhaitant une belle écoute à tous.

Ciel aborigène de Jean-Michel Guillard. La terre parle le langage de ses premiers peuples. Ceux qui ne sont plus ont toujours été fidèles à la culture pour identité. Le sang de la terre comme poussière de lune questionne la généalogie d'une humanité. Une liberté éclaire le monde d'une pluie de cendres jusqu'à tacher la lune de sang en lune de miel avec l'horreur, la mort pour maîtresse, une éclipse de liberté pour spoliation. Dans ce temps long, on ne sait plus où aller pour trouver l'aube. Dans le miroir de nos représentations, l'ivresse de nos volontés. Notre colère devient rocher, montagne, avalanche. Dans l'éclat d'espoir étreint, au crépuscule de lumière éteinte, le ciel aborigène clame son nom.

Ciel aborigène de Jean-Michel Guihard. Olé, encore et toujours, infiniment, d'être resté jusqu'ici. On se souhaite une excellente soirée sur la meilleure des fréquences. C'était Hélène, et ici s'achève mon voyage.

suit la lecture des avis de décès. Serenella et Mariella, ses filles, Ivan, son petit-fils, famille et amis, ont la tristesse d'avance d'annoncer le décès de Madame Rosa Bonino, décès survenu ce vendredi 22 mai 2026 dans sa 95e année. Une veillée se déroulera au centre funéraire du Pont des Français ce mercredi 27 mai, de 16h à 19h. La cérémonie religieuse sera célébrée ce même jour, au centre funéraire du Pont des Français ce mercredi 27 mai à 17h30. L'inhumation se fera ce jeudi 28 mai à partir de 8h au cimetière du 5e kilomètre.

on nous prie d'annoncer le décès de Dina Robert Di Canard, décès survenu ce lundi 18 mai 2026. Une veillée se tiendra ce jeudi, ce vendredi 22 mai, la veillée

Veuillez m'excuser. On continue. On nous prie d'annoncer le décès de Madame Apikawa Martin, Apikawa Alphonse, Michael Yenikar, décès survenu ce samedi 16 mai dans sa 73e année. Une veillée aura lieu au salon funéraire du cimetière du 5e kilomètre. La veillée s'achève à 19h. Le corps sera transféré à son domicile à Kojewe, l'île des Pins, ce samedi 23 mai par le Betichou. Son inhumation et la pose de la croix auront lieu ce dimanche 24 mai. Cet avis est signé par la famille.

On nous prie d'annoncer le décès de monsieur Yewe Nalouane Jacques, décès survenu ce mercredi 13 mai à l'âge de ses 58 ans à son domicile à Dimbéa. Le travail coutumier se fera. Une veillée se déroulera au centre funéraire de Nouméa ce dimanche 24 mai, de 8h à 20h. Le corps sera transféré par le Bédicho ce lundi 25 mai vers Marie. Le travail coutumier se fera au domicile de Madame Etoroy à Rivière-Salée au 4e secteur. Cet avis est signé par la famille Yewe. Au grand chef Pionuti, Zéoula, au petit chef de la tribu de Hapecha, Ijako Louiwajia, aux familles Waiso, Belik, Kenegei, Wachon, Nikochocho, Wiru, Makalu, Uka, Louiwajia, Chanemez, Winehua, Tanaina, Waichu, Enisewen, Washailali, Holawawa, Siejij, Kachach, à la famille Boama, Noumia et Marie, aux familles Siapo, Kapua, Umuni, Bom et Lemaya, à messieurs Walawendi, Chopé, Iwan Rouloué, Wamo Jean-Paul, Tuchun Victor, Waimo, Roime, et ses enfants, Meun Gaston et ses enfants, Wakeli, Nicolas et ses enfants, Mesdames Bélic et Jeannette, Tupaco, Winemeke, Winehua, Winepeji, Mao Lapan, Uka Tanlapa, Savu, Enga, Wangoj, Wangoj, Dinga, Waya Pomali, Pomali, Samek Waipio, Tuchun Pauline, Wamalo Chegola, Nyekon Amelia, Una Sirai, Enisewen Wagia et Simon Nawang Waya, Lopez Evelyn, Siapo Gaime, Kachawa Loko, Wayaridri Anna, Nauya Zako, Zeko Chocho, Hualona Louenouf, Achasa Mija, Namajan, Sefa Waipaza, Yage, Melako, Una Ujupa, Winiso, Trangazo, Pako, Gelieme, Olil, Melako, Sakilia, Naiko, 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Lucie, Eliane Nemen, Wabet Grazier, Taoua Mekach, Sio Wamuhua, Io Pue Homi, Waengen Wasako, Wayo Adjiech, Wayo Piech, Wa Opiech, Adjiech, Taïn Melimech, Loué Wadjia Lissiech, Waihaech, Waihaech, Wapata Sapoch Ani. Annie, Deco Arlette Béarouné, Ninode, Jola Kafa Wangan Waipio, Kweninov Nimene, Neko Chocho Huachami, Huaizish Winepeji, Wahwe, Wakene Elodie, Wanyamala Malia, Naucha Wana, Nimina Ushopa, Elia Paulette, Halouach Malia Bako Issa Waimu, Wehon, Uka Sanemani, Taoua Beye, Waichu Naye, Passa Philomène, Gaz, Goulen, ses enfants et ses petits-enfants ont la douleur d'annoncer le décès de madame. Boama Rose Gaime Nish Waiso, décès survenu ce 20 mai dans sa 61e année. La veillée aura lieu aujourd'hui, ce vendredi 22 mai, de 8h à 20h. La veillée reprend demain, samedi 23 mai, à partir de 7h. La cérémonie religieuse sera célébrée en la chapelle du centre, ce samedi 23 mai à 10h15, suivie de l'inhumation à 11h au cimetière de Païta. Les travaux
Le travail coutumier se fera au domicile de la défunte à Païta Momou à partir du jeudi 21 mai 2026. La famille s'excuse auprès de toutes les personnes et familles qui n'auraient pas été citées. Cet avis est signé par M. Albert Kouquet Weissou. À l'instant, on achève la première partie du radio service et on continue avec la deuxième partie et la lecture des communiqués.

émanant de la province Nord. La province Nord informe la population de la commune de Belep que ce lundi 25 mai, le centre médico-social assurera les urgences de premier recours 24 heures sur 24 et la permanence de soins de 9h à 10h30. Le CMS reprendra ses activités aux heures habituelles ce mardi 26 mai à 7h30. Pour toute question complémentaire, contactez le CMS de Belep au 47 75 80. 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Enfin, la province Nord appelle la population à la prudence et à la vigilance. Poursuivons. La province Nord informe qu'à compter du vendredi 22 mai, aujourd'hui, à 15h30, seront fermés les CMS 2. Pouya, Ouégua, Poindimié, Kone, Puebo, Ponériouin, Uvo, Yengen, Wailou, Kalagomen, Touo, Kanala, Poum et Kwawa. En cas d'urgence, veuillez contacter le SAMU, le centre 15. Les CMS reprendront leurs activités aux heures habituelles ce mardi 26 mai à 7h30. La province Nord appelle la population à la prudence et à la vigilance. Ces deux communiqués sont signés par la directrice adjointe de la direction des affaires sanitaires, sociales, de la prévention et de la solidarité, Madame Milenka Oudaré.

0: Bonjour et bienvenue sur la boîte à partage, une boîte à partage qui se fait en clochetterie. On est deux aujourd'hui.
1: Ah, pas mal ça, clochetterie.
0: Voilà, voilà.
1: Oui. Bonjour Nina.
0: Et comment est-ce que tu vas bien, Kenji?
1: Ça va.
0: Ok.
1: Ça va. Bien sur les chapeaux de roue depuis ce matin là, mais ça va.
0: Oui, c'est sûr, c'est sûr.
1: Ces derniers jours de la semaine.
0: Ah ouais, ben moi c'est... Alors je sais pas si j'ai envie de dire petit vendredi ou... Oui, c'est petit vendredi. Hein. On a eu une soirée un peu... Voilà, on a poussé tard dans la nuit. Et c'est vrai qu'un peu fatigué, mais bon, tout va bien. Et puis, bah, peut-être que beaucoup de personnes, hein, c'est la fin de la semaine, on regarde toutes et tous avec impatience... Pour ceux qui ont la chance de ne pas travailler lundi,
1: oui.
0: Eh bien ce week-end à 3 jours, on avait promis de défiler dans les rues en demandant le vendredi, mais ça s'est pas fait. Faute de bagaillou, comme tu l'as dit. Mais bon, tant pis aussi, c'est juste un rendez-vous à remettre un peu plus tard. En tout cas, pour continuer à détendre l'atmosphère, eh bien, un petit truc sympa trouvé en scrollant sur la toile bleue. Ça se déroule, vous êtes prêts?
1: Oui.
0: Allez, se déroule du côté de Pologne. Oui. La société protectrice des animaux de Cracovie a vécu une intervention pour le moins insolite il y a quelques jours, alertée par une habitante inquiète, se sont rendues finalement sur place après le signalement d'un étrange animal marron perché dans un arbre depuis plusieurs jours. Elle soulignait que cet animal, elle avait l'impression que l'animal était en train de la guetter, de la surveiller. Et la riveraine pensait avoir affaire à un iguane qu'elle décrivait comme créature potentiellement dangereuse. Et même, ça fait la bouche à oreille, et même les habitants du quartier auraient évité d'ouvrir leurs fenêtres par peur que l'animal n'entre dans les logements. Donc, une fois arrivé sur les lieux, les inspecteurs ont découvert une réalité beaucoup plus inattendue. Alors, est-ce que je vous la donne tout de suite, la réponse à cet animal coincé entre les branches, ou on fait durer le suspense?
1: Ah, on fait durer le suspense.
0: En
1: plus, tu dis quelque chose d'inattendu. Donc,
0: voilà, et ça a créé une véritable...
1: Ça fait créer de l'émulation.
0: Voilà, une phobie, enfin pas une phobie, une peur.
1: Ah oui.
0: Les gens, l'article souligne... les journalistes polonais soulignent que les gens de ce quartier ont fermé leurs fenêtres, faisaient attention à ce qu'il n'y ait pas d'ouverture potentielle pour permettre à l'animal de venir prendre refuge dans un lieu sec, protégé. Alors, la société protectrice des animaux s'est déplacée et a découvert quelque chose d'assez particulier.
1: Et bon, alors, ma question, c'est un animal ou pas?
0: Ah, écoute, le suspense ne serait pas suspense si je commençais à te donner des indices.
1: Ok. Bon, allez, la langue au chat.
0: La langue au chat. On y va alors?
1: Allez, on y va.
0: Alors, l'animal était simplement... Un croissant au beurre coincé dans un arbre. On se demande encore comment la viennoiserie est arrivée jusque-là. En tout cas, la SPA de Cracovie a partagé cette scène insolite sur la toile bleue avec beaucoup d'humour, en rappelant que les signalements liés au bien-être animal restaient toutefois essentiels et conseillés aux habitants de la Pologne et particulièrement de Cracovie de continuer à signaler s'ils étaient en présence d'animaux un peu inattendus, inhabituels, et voilà. Donc elle devait avoir un sérieux problème. Je pense qu'elle n'avait pas suffisamment mangé de carottes dans sa vie ou quelque chose comme ça. Parce qu'elle assumait quand même la panique. Mais bon, l'article ne nous dit pas si elle a dû payer le déplacement de l'association pour la protection des animaux. Et ça se termine bien quand même.
1: D'accord. Eh ben,
0: comme quoi,
1: il faut le faire. Mmh. Elle a peut-être des problèmes de vue là.
0: C'est pour ça qu'elle a, je disais, elle a peut-être pas mangé suffisamment de carottes, la dame, parce que les carottes.
1: De bêta-carotène, bah, la bêta-carotène.
0: Voilà. Ah ben, c'est pour très la vue. Bien pour la vue.
1: Mais bon, faut le faire quand même. Hein. Mmh. Confondre un croissant au beurre à une iguane.
0: Bah après, de la manière que la photo a été prise,
1: Ça porte à confusion.
0: Ça porte un peu à confusion si t'es loin de l'arbre. Si t'as des problèmes de vue, parce que le croissant est coincé entre deux branches, mais au niveau où l'on pourrait distinguer la tête de l'animal, on dirait le croissant, il est un peu en position penchée vers la fenêtre de la dame.
1: D'accord. Le croissant, là, il n'a pas envie qu'on le mange, il s'est barré.
0: Mais voilà.
1: Non, ouais, ne me mangez ouais, pas ouais.
0: T'imagines un peu le truc.
1: Ouh là là, mais c'est vraiment grave. Hein. Enfin, bon, en tout cas, merci hein, pour ce...
0: Il y en a une autre, mais je la garde pour la fin.
1: Pour la fin, ok. Bon, écoute, Nina, moi, ce que je te propose, c'est qu'on va appeler notre invité.
0: Voilà.
1: Je vais l'appeler, puisque, bon, Janie, pour des raisons...
0: Personnelle,
1: voilà, n'est pas là aujourd'hui. Et donc, il n'y a que Nina et moi pour les clochetteries.
0: Voilà.
1: Ah, j'aime bien ce petit mot-là.
0: C'est pas mal, hein?
1: Clochetterie. Ok.
0: Donc, on fait une pause musicale?
1: Oui, on fait une pause musicale.
0: Ok.

0: Ah là là, si ce n'est pas nos parents, c'est nous, on dansait sur quand même des créations artistiques. Inspiré les mecs, hein, quand même. Mais c'était sympa, Mais
1: Bonnie M, lui, à l'époque, comme c'est un groupe, il est toujours avec ses tenues excentriques, là, tu sais.
0: Tout à fait, tout à fait.
1: Pas de def, le pantalon, le haut du pantalon très moulant, avec les paillettes.
0: Tout à fait, tout à fait. Voilà. Et derrière ça, il y a une histoire aussi.
1: Oui.
0: Parce que c'est comme.
1: Comme les Milli Vanilli.
0: Comme les Milli Vanilli, comme. Comment. Ceux qui. Voilà. Ont été supposés être. Enfin, surtout celle qui a été supposée être la chanteuse. Pour le fameux groupe. Voilà. Donc, on prenait à l'époque. Mais c'est fou cette histoire quand même. Hein. On prenait des artistes qui avaient un potentiel. Vocal, qui avait du charisme, mais on leur disait, le producteur de musique leur disait ben non, mais en fin de compte, c'est pas le produit souhaité par le public, donc tu vas faire du playback. Et Bonnie M, c'était ça en fait.
1: C'est ça.
0: C'était ça. Et bah, pour dénoncer. Comme...
2: Le journal.

0: Bonsoir Kanaki, merci d'être avec nous pour notre édition de la soirée. Merci à celles et ceux qui viennent de se caler sur la RDK. Pour commencer, notre journal institution, on parle de cette assemblée de la province des îles qui s'est tenue donc aujourd'hui du côté de Wé à Novedjehu. 15 dossiers étaient à l'ordre du jour de cette dernière assemblée de la province, il présidée par Mathias Ouaneux. À l'issue de la séance, il a profité de faire un bref bilan de la mandature. Je propose de l'écouter, il est au micro de Gabriel Lawassaoumier.
1: Ben, la dernière assemblée, c'est comme toutes les autres assemblées. Hein. Sauf que la différence, c'est que nous aventurons vers les prochaines séances. Hein. Donc je suis encore là pour... une semaine, et puis après, une fois que la convocation pour les élections arrivera, ben, je gérerai les affaires courantes jusqu'à la fin, quoi. Ni plus ni moins de ce que je fais habituellement. Ben, ces mois ont été très passionnants, dans la mesure où je suis arrivé, on a connu exactement la dette, avec 7,5 milliards qui a été corrigé par la CTC à 6,5 milliards. On a fait le job en une année, ben on a quand même payé 2 milliards. Et c'est ça qui fait la force de notre équipe, avec pas uniquement le président, mais c'est son bureau avec son cabinet. Mais en même temps, le travail des managers qui a été formidable pendant cette mandature.
2: La nouveauté, c'était ce matin, une habilitation du président à signer le contrat d'accompagnement pour redresser les finances de la province des îles. Pouvez-vous nous en dire plus sur ce contrat qui vous lie à l'État ?
1: Disons que c'est tout au début ce que j'ai expliqué à l'Assemblée ce matin. Hein. J'ai expliqué comment on est arrivé à avoir un contrat... de redressement financier de la province. Hein. C'était à un moment donné où j'avais rencontré le ministre Valls, sa première venue, et que j'ai entendu parler d'un esprit de quorum, mais un esprit de quorum qui appartenait aux communes qui sont en difficulté. Pas les communes de Nouvelle-Calédonie, mais les communes là où il y avait eu des événements de cyclones et tout, à Saint-Martin par exemple. Et c'est comme ça que j'ai rebondi sur le sujet, que j'ai mis mes équipes à travailler dessus, en se rapprochant déjà du groupe interministériel et puis en même temps des équipes des Outre-mer, pour qu'on puisse exactement savoir si on peut bénéficier de ce contrat. Alors tout au début, on m'a dit, M. Valls m'avait confirmé que c'est OK. De mon côté, j'avais dit oui, mais je ne savais pas trop. Donc j'ai dit oui, mais on a quand même pu travailler dessus. Et la finalité, c'est on change de quorum à rentrer dans le cadre d'un accompagnement de quart. Pour l'accompagnement, c'est un contrat de 300 millions pour 3 ans, et dans lequel on a 100 millions par an, et dans lequel ils doivent nous mettre à disposition un expert comptable de l'AFD pour nous accompagner uniquement dans le quorum, mais dans le quart. Mais en même temps, pour nous accompagner notre DAF et la direction, puisque c'est des spécialistes en matière de finances publiques, de comptables très engagés sur les finances publiques. Donc c'était ça l'engagement. Donc moi, j'avais accepté de voir avec l'État que je puisse signer le quorum, mais en même temps, avec la mise à disposition d'un agent comptable spécialiste de l'AFD, qui nous sont disposés gratuitement. Mais on va utiliser que 100 millions par an. Je veux dire que ça nous permettrait de mettre quelques petits investissements, parce que nous, on a déjà mis notre stratégie sur le remboursement des 1,3 milliard par an, dans laquelle on n'a pas inclus le quart. Nous, on a mis nos dispositions en fonction de nos budgets, mais là, le quart vient conforter notre positionnement pour dire au cas où il y a un manque de budget quelque part dans certains chapitres, on peut le combler avec le quart. Toujours avec des dispositions... Puisque vous avez entendu tout à l'heure quand le secrétaire général nous disait qu'ils sont ils ont été sur la 16e version. En un an, il y a eu 16 versions. C'est un peu comme live, déjà 15 versions, donc chacun essaye de modeler à sa manière les propositions. Donc on est arrivé à ce point-là. Donc moi, si ça suffit, je vais les signer très prochainement le quart, mais avec la fierté d'avoir pu aller chercher d'autres sources de financement que de ce qu'on a habituellement. C'est ça la fierté. Après, c'est une fierté aussi d'avoir accompagné l'ensemble de l'administration provinciale et puis l'esprit de solidarité de tous nos élus qui ont été parfaitement visible dans les situations que nous connaissons avec la dépendance. Je suis encore là jusqu'à la gestion, une fois que l'arrêté par rapport à la convocation des élections va arriver. Après, je serai là pour la gestion des affaires courantes, puisque je suis président. Et après, tout dépendra des militants, des groupes politiques, si on revient ou pas.
2: C'est Michael Forest qui va tirer la liste de l'UC en province des îles. Comment est-ce que...
1: Oui, c'est quelque chose qui a été arrêté par le comité directeur. Mais il y a eu des listes qui ont été arrêtées. Ils vont faire le retour à la base. Après, c'est les bases qui vont réagir. Donc, on laisse les bases réagir en fonction des positions qui ont été arrêtées au niveau du comité directeur. Si c'est moi qui fais la campagne, je suis carrément dans l'esprit du travail vers la dette, pour qu'on puisse sortir de la dette. Mais comme je l'ai dit dans beaucoup de réunions, ceux qui vont venir après, ils n'auront pas le choix de rester dans la stratégie qu'on a mise en place. Sinon, c'est de créer d'autres dettes encore plus conséquentes par rapport à ce qu'on a connu jusqu'à aujourd'hui. En tout cas, merci à la population de l'IFOU de m'avoir accepté à l'IFOU. En tout cas, on est dans un pays, donc même si on est insulaire. Mais nous, moi, j'ai amené ma part, ma contribution dans le travail. Chacun ne pourra pas se revendiquer de choses qu'il a fait. Mais on le fait en solidarité avec les autres camarades, puisque c'est un travail de groupe, j'avais toujours dit. Un président ne doit pas être là pour lui tout seul. D'où l'idée que, quand j'ai pris mes fonctions, j'ai rétabli non plus la gestion à la verticale, mais la gestion à l'horizontale, pour que les élus, les managers, les responsables de commission puissent s'atteler à travailler sur la commission et un retour à la présidence pour qu'on puisse arbitrer ensemble les dispositions à prendre.
0: Actualité sociale, l'UFAP. Justice a déclenché une mobilisation ce vendredi en réaction directe à l'agression d'un surveillant poignardé au cou avec un stylo le 13 mai dernier. Au camp S, le syndicat dénonce une tentative d'homicide, un manque de sécurité, des alertes ignorées et l'absence de mesures disciplinaires rapides contre le détenu. On écoute Michaele, le secrétaire local de l'UFAP.
3: Donc une agression la semaine dernière sur un collègue que nous avons qualifié de tentative d'homicide. Clairement, l'État ne nous donne pas les moyens de travailler en sécurité au CP Nouméa. Donc notre réponse, elle est claire, c'est qu'on nous donne les mêmes moyens que dans l'Hexagone, c'est-à-dire que dès qu'il y a une agression, qu'il y a un transfert qui soit demandé à la personne détenue afin qu'il soit géré dans des structures adaptées.
4: Aujourd'hui, ce n'est pas le cas.
3: Aujourd'hui, ce n'est clairement pas le cas, non. Il est toujours présent, donc il passe en comparution aujourd'hui, à savoir qu'il y a une demande de transfert qui a été faite. C'est pour ça que nous avons assoupli le blocage d'aujourd'hui. Donc la demande a été faite, ça ne veut pas dire qu'elle sera actée, mais en tout cas la demande a bien été faite au niveau de l'administration. L'administration se base sur un effectif présent, on a plus de 101% sur le papier, mais le contexte est complètement... si vous voulez, c'est hors sujet, puisque l'organigramme de référence a été fait en 2018 et ne correspond pas du tout aux réels besoins que nous avons sur le terrain à l'heure actuelle. Nos besoins effectifs, justement, c'est la deuxième phase de ce blocage-là. Donc, on va rentrer avec des discussions avec notre direction pour pouvoir entamer des groupes de travail afin d'avoir une audite pour retravailler sur un organigramme de référence en urgence pour qu'on puisse expliquer réellement les besoins que nous avons sur le terrain en urgence. Ça fait plusieurs décennies que c'est comme ça. Sauf qu'on est les oubliés de l'Hexagone. Le CP Nouméa n'a jamais été considéré. Et encore pire, moi j'estime que l'Hexagone fait preuve de mépris par rapport à notre institution, puisque à l'heure actuelle, nous sommes encore tous des agents de l'État et on n'est pas considérés en tant que tels, puisqu'on ne nous donne pas les moyens de travailler en sécurité et dans la dignité que chaque agent mérite. On va aller chercher la nouvelle prison, ça c'est notre priorité. Il n'est pas question qu'on lâche ce projet-là. Et à court terme, comme je vous le redis, qu'on nous donne les moyens de travailler en sécurité, et ça va passer par le renfort d'effectifs.
5: Aujourd'hui, on voit beaucoup de jeunes qui intègrent justement cette formation pour l'avenir de ces jeunes, parce que là, vous êtes déjà ici. On ne peut pas leur laisser, je veux dire, ces conditions de travail-là, non ?
3: Alors, ce qui est malheureux, c'est que le nombre massif de collègues et de futurs collègues là, qui partent dans l'Hexagone pour les concours nationaux, donc les oblige à rester à travailler dans l'Hexagone. Nous, notre travail, en tout cas au sein de l'UFAP plus la justice, c'est la priorité des retours des originaires. Ça, c'est notre priorité, ça. Et pas que au CP Nouméa, c'est la priorité de l'UFAP plus la justice. Donc dans l'Hexagone, c'est le retour des originaires. Malheureusement, on ne peut pas faire de promesses aux agents en leur faisant croire qu'ils vont tous revenir, parce que ce n'est pas vrai. Ce n'est pas comme ça que ça va se passer. Et la priorité, c'est justement de créer des postes pour pouvoir faire revenir le maximum de personnes possibles qui sont en attente de rejoindre leur petite famille. Ouais.
0: Et le dossier de notre journal, retour sur ce qui s'est passé en France avec l'examen du projet de loi organique réformant partiellement le corps électoral spécial de notre pays par l'Assemblée nationale. Le Parlement, je le rappelle, l'a définitivement approuvé mercredi un élargissement dans l'urgence de la LESP, la liste électorale spéciale provinciale. Après une adoption large au Sénat, la proposition de loi sur laquelle s'appuie l'exécutif a été approuvée par la Chambre basse avec 386 voix contre 127 en présence du Premier ministre Sébastien Lecornu. Le corps gouvernemental, l'Alliance RN-UDR et le PS ont largement voté pour. Les insoumis, écologistes et communistes s'y sont opposés, saluant un petit pas toutefois décisif selon le Figaro. Sébastien Lecornu s'est ensuite réjoui sur X que, pour la première fois depuis l'accord de Nouméa de 1998, le Parlement vote un ajustement du corps électoral provincial. La question de l'ouverture de ce corps électoral particulièrement sensible a été à l'origine des événements de 2024. Par l'adoption définitive de la proposition de loi du sénateur de Nouvelle-Calédonie, Georges Naturel, le Parlement ouvre la voie à l'élargissement du corps électoral à plus de 10 000 natifs de l'archipel. Mais il regrette que son texte ait été examiné dans la précipitation. À 40 jours d'une élection, modifier le corps électoral, ce n'est pas tout à fait normal, pointe Georges Naturel. Dans la chaîne publique du Sénat, il s'est exprimé, extrait de son intervention.
6: Je me réjouis effectivement de l'adoption de ma proposition de loi, mais la partie express est pas, j'allais dire, normale dans un débat parlementaire. Avec tous les reports des élections provinciales qu'on a eus, et en particulier celui de 2004, où on a décidé encore de reporter les élections, je me suis dit, parce que après la dissolution, on savait très bien que la majorité au niveau de l'Assemblée nationale était particulière, donc mener une réforme constitutionnelle, et on l'a vu hein, ces derniers temps, c'est très compliqué. Donc j'ai essayé de voir dans quelle mesure, par une loi organique plutôt qu'une réforme constitutionnelle, on pouvait aménager le corps électoral spécial calédonien. Alors effectivement, dans une analyse juridique, et puis après on peut parler de l'aspect politique, voire le cœur, parce que ce sont nos enfants quand même, les 15 000 électeurs, ils ont voté pour les trois référendums, donc les trois référendums qui sont passés, mais ils n'avaient pas la possibilité de voter pour les élections provinciales. Oui. Donc je me suis appuyé sur les avis hein, du Conseil d'État, du Conseil constitutionnel, pour faire cette proposition par une loi organique. Alors effectivement, j'aurais souhaité, parce que ma proposition est là sur la table du Sénat depuis un peu plus d'un an.
7: D'accord.
6: Donc j'aurais aimé qu'on en discute l'année dernière. Malheureusement, il y avait des négociations plus globales sur un accord, donc personne n'a souhaité le faire. Donc à 40 jours d'une élection, modifier le corps électoral, c'est vrai que c'est pas tout à fait normal.
7: Et le fait qu'on passe par une initiative sénatoriale, une proposition de loi que vous avez déposée, et pas par un texte du gouvernement, qu'est-ce que ça dit ? Il a trop peur d'avancer sur ce dossier, le gouvernement, il fallait qu'il s'appuie sur un sénateur comme vous ?
6: Non, mais en fait, les discussions ont lieu entre les partenaires politiques de Nouvelle-Calédonie et le gouvernement national. Le Premier ministre a décidé de prendre la main après l'échec de la réforme constitutionnelle du mois d'avril. Donc il y a eu un certain nombre de discussions bilatérales en général. Et puis, en fait, le gouvernement, au bout d'un moment, a proposé deux choses. La date des élections, donc le 28 juin, et en même temps, quand on parle d'élections provinciales en Nouvelle-Calédonie, on aborde le sujet du corps électoral. Donc ils se sont souvenus qu'il y avait un texte, un véhicule législatif qui existait, c'est-à-dire le mien. Donc ils se sont appuyés dessus pour pouvoir
7: gagner du temps
6: et aller plus vite.
0: Et nous allons aussi, dans notre dossier du journal, revenir sur des déclarations de députés lors de l'examen à l'Assemblée nationale, ceux qui ont voté contre le projet de loi. D'abord, celle de Jean-Victor Castor, député de la Guyane.
8: Où est la sincérité du gouvernement ? Moi, je ressens la même ambiance qu'il y a à peu près un an. La même ambiance. Où on a voulu forcer la main au Parlement, alors que tout le monde savait ici que nous prenions un risque. Alors que la responsabilité du gouvernement, c'est de mettre autour de la table tout le monde. Et le gouvernement doit constater son échec. Échec parce que le texte sur Bougival a été rejeté par les assemblées, en tous les cas par la nôtre, que la tentative aussi d'une consultation sur Bougival a été mise à l'écart parce qu'elle n'a pas retenu l'avis favorable des partis. Et pour terminer, on veut encore une fois toucher à ce qu'il y a de plus sensible, la question du corps électoral. Avec un débat qu'on répète et qu'on répète et qu'on répète, on tente d'opposer démocratie et légitimité. Oui, le peuple kanak est légitime sur son territoire. Et comme disait le collègue Tematay, la colonisation dans ces territoires, c'est une parenthèse dans l'histoire de ces peuples. Et vous ne voulez pas l'entendre. Ce sont des peuples millénaires, multimillénaires. Et on continue. On veut le passage en force. Le peuple kanak a obtenu le droit de vote en 1946. Près d'un siècle et demi après la Révolution française, le droit du citoyen. C'est-à-dire qu'on a nié à un peuple sur cette terre le droit de vote pendant plus d'un siècle et demi. Il n'y a pas eu de neutralité. Et monsieur le Premier ministre, j'étais au Sénat et je vous ai entendu dire quelque chose que je n'avais jamais entendu. Que ce n'est pas le troisième référendum qui pose problème, que c'est même depuis le second. Vous l'avez dit au Sénat. Parce que vous avez dit vous-même qu'il aurait fallu tirer les conclusions du premier référendum. Pourquoi ? Parce que lors du premier référendum, tous les pronostics, c'était 70-30. Vrai ou faux ? C'est vrai. Et à la grande surprise, on s'est rendu compte que ce n'était pas seulement les Kanaks qui étaient d'accord pour le droit des peuples à disposer d'eux-mêmes. Et le deuxième référendum, il s'est encore augmenté. Et c'est parce qu'on savait qu'il y avait un risque que le troisième référendum donne satisfaction justement aux indépendantistes, que vous avez forcé la main pour que ce référendum ait lieu sans aucune légitimité parce que le peuple premier a refusé d'y participer. Et le péché originel, il est là. Et c'est parce qu'il y a eu ce péché originel qu'il y a eu une tentative, et je ne dis même pas des gouvernements, du président de la République, de tenter de passer en force depuis cet événement-là. C'est encore attiser le feu que de tenter de toucher au corps électoral, alors que nous savons, et c'était ce que j'avais dit, Madame la Ministre, il suffit tout simplement d'aller aux élections, de redonner une légitimité justement démocratique, après autant de reports de ce scrutin provincial, pour retrouver des personnes autour de la table qui auront eu une légitimité de la population de la Nouvelle-Calédonie.
0: Et on écoute à présent la déclaration de la députée Sabrina Sabahi, députée écologiste des Hauts-de-Seine.
9: Nous examinons aujourd'hui un texte qui touche au cœur même du processus de décolonisation de la Kanaky Nouvelle-Calédonie. Un territoire qui demeure, je le rappelle ici parce que cela semble déranger une partie de cet hémicycle, inscrit sur la liste des territoires à décoloniser des Nations Unies. Et il faut mesurer ce que cela signifie politiquement, historiquement et moralement. Cela signifie que la Kanaky Nouvelle-Calédonie n'est pas une question administrative ou électorale, qu'elle n'est pas un territoire ordinaire de la République, mais qu'elle est un territoire marqué par une histoire de colonisation, de dépossession et de domination politique du peuple kanak. Cela signifie aussi que les accords de Matignon et de Nouméa ont toujours été construits comme un chemin fragile de décolonisation à travers des décennies de violence, de négociations et de compromis. Or, depuis hier en commission, ce que nous avons entendu de la part du Bloc central, de la droite et de l'extrême droite est profondément inquiétant. Nous avons ainsi entendu des députés expliquer qu'il faudrait désormais normaliser le fonctionnement démocratique du Caillou, qu'il faudrait revenir au principe abstrait d'une personne, une voix, comme si l'histoire coloniale pouvait être effacée par une formule juridique. Nous avons entendu des collègues dénoncer le corps électoral restreint comme une atteinte à l'égalité républicaine, voire comme une injustice faite à certains habitants du territoire. Nous avons même entendu des collègues, presque avec stupeur, dire qu'ils étaient, je cite, « perturbés que les enfants puissent voter et pas les parents ». Vous découvrez alors, avec gêne, qu'un enfant puisse voter quand ses parents ne le peuvent pas. Bienvenue en France. C'est le quotidien de dizaines de milliers de familles et cela ne vous a jamais perturbé. Les événements de 2024 justifieraient même le passage en force institutionnelle. Mais enfin, quelle leçon tirez-vous réellement de 2024 ? Parce qu'il faut avoir l'honnêteté de rappeler la réalité. Ce sont précisément les passages en force du gouvernement sur le dégel du corps électoral qui ont mis le feu aux poudres. Ce sont les choix de la Macronie, soutenus par la droite et l'extrême droite, qui ont soufflé sur les braises dans un territoire déjà profondément fragilisé. Et aujourd'hui, après des milliers de vies bouleversées, après 2 milliards d'euros de dégâts, après 14 morts, vous revenez devant cette Assemblée avec la même logique politique, les mêmes réflexes de domination institutionnelle et le même mépris du rapport de force coloniale. C'est honteux. Honteux parce que vous refusez obstinément d'entendre ce que disent les indépendantistes depuis des mois. La question du corps électoral ne peut pas être dissociée d'un accord global sur la décolonisation et l'avenir institutionnel du territoire. honteux parce que vous présentez systématiquement les mécanismes de protection du peuple premier comme des anomalies démocratiques, alors qu'ils sont précisément le produit d'une histoire coloniale que vous refusez encore de regarder en face. Non, la colonisation n'est pas un gros mot, ni une expression militante. C'est un fait historique, un système politique de domination, de dépossession et de remplacement, par lequel une puissance impose sous contrôle sur un territoire, sur ses ressources et sur un peuple. La France a colonisé la Kanaky-Nouvelle-Calédonie, comme elle a colonisé l'Algérie, non seulement par l'administration, l'armée et le droit, mais aussi par une colonisation de peuplement, organisée pour installer durablement des populations venues de la métropole et minoriser politiquement les peuples autochtones sur leurs propres terres. En Kanaky, cette histoire a produit des spoliations foncières, des hiérarchies raciales, des déplacements, une dépossession démocratique. Et cette réalité historique ne disparaît pas parce qu'elle gêne certains discours. Le peuple kanak a été spolié de ses terres, marginalisé politiquement, déplacé sur sa propre terre. Et c'est précisément pour cette raison que le corps électoral restreint a été construit dans les accords de Nouméa. Pour éviter qu'un peuple colonisé ne soit définitivement effacé politiquement par les conséquences démographiques de la colonisation elle-même. Or, ce que nous avons entendu hier dans les discours de la majorité présidentielle, de la droite et de l'extrême droite, c'est l'idée qu'il faudrait désormais tourner la page coloniale sans même reconnaître qu'elle existe encore, comme si l'État pouvait, seul, depuis Paris, décider de la fin du processus de décolonisation et modifier profondément les règles de l'avenir du peuple kanak. Alors, les écologistes ne sont pas opposés par principe à toute évolution du corps électoral. Et nous avions d'ailleurs déposé un amendement en ce sens, que le gouvernement avait refusé en 2024. Une réforme aussi fondamentale ne peut être légitime que si elle s'inscrit dans un accord global, équilibré et respectueux du peuple premier, ainsi que du droit à l'autodétermination. Votre priorité devrait être l'apaisement et l'organisation des élections en rouvrant les bureaux de vote que vous avez fermés, par exemple, afin que chacun puisse voter de bonne manière. Vous le savez, le peuple premier est prêt à l'ouverture du corps électoral dans le cadre d'un accord global. Donc pourquoi refuser le travail de restaurer cette confiance avec le peuple premier? Car ce que demandent aujourd'hui les indépendantistes, Kanak n'a rien d'extravagant. Ils demandent simplement que la parole donnée soit respectée. Et c'est précisément pour cela que nous voterons contre ce texte, parce que jusqu'à présent, vous n'avez pas respecté la parole donnée.
10: Le rappel des titres.

l'Assemblée de la province des îles. Aujourd'hui, vous avez pu entendre le président de la province des îles, Mathias Ouaneu, dans notre journal. Social, après l'agression d'un surveillant, le syndicat UFAP dénonce l'impunité au centre pénitentiaire de Nouméa et a appelé à une mobilisation ce vendredi pour exiger sécurité moyens renforcés et transfert du détenu mis en cause. Et enfin, le dossier de notre édition, nous sommes revenus sur l'examen du projet de loi qui intègre les natifs dans la LESP de notre pays, avec notamment quelques déclarations de parlementaires. C'est donc la fin de notre journal. Merci de l'avoir suivi. Très bonne fin de journée sur Djido Radio.

0: Bonsoir Kanaki, merci d'être avec nous pour notre édition de la soirée. Merci à celles et ceux qui viennent de se caler sur la RDK. Pour commencer, notre journal institution, on parle de cette assemblée de la province des îles qui s'est tenue donc aujourd'hui du côté de Wé à Neuvejehu. 15 dossiers étaient à l'ordre du jour de cette dernière assemblée de la province, île présidée par Mathias Ouane. À l'issue de la séance, il a profité de faire un bref bilan de la mandature. Je propose de l'écouter, il est au micro de Gabriel Lawassaoumi.
1: La dernière assemblée, c'est comme toutes les autres assemblées. Hein. Sauf que la différence, c'est que nous aventurons vers les prochaines séances. Hein. Donc je suis encore là pour une semaine, et puis après une fois que la convocation pour les élections arrivera, ben, je gérerai les affaires courantes jusqu'à la fin. Quoi. Ni plus ni moins de ce que je fais habituellement. Ben, ces mois ont été très passionnants, dans la mesure où je suis arrivé, on a connu exactement la dette, avec 6,5 milliards, 7,5 milliards qui a été corrigé par la CTC à 6,5 milliards. On a fait le job. En une année, ben, on a quand même payé 2 milliards. Et c'est ça qui fait la force de notre équipe, avec pas uniquement le président, mais c'est son bureau avec son cabinet. Mais en même temps, le travail des managers qui a été formidable pendant cette mandature.
2: La nouveauté, c'était ce matin, une habilitation du président à signer le contrat d'accompagnement pour redresser les finances de la province des îles. Pouvez-vous nous en dire plus sur ce contrat qui vous lie à l'État?
1: Disons que c'est tout au début ce que j'ai expliqué à l'Assemblée ce matin. Hein. J'ai expliqué comment on est arrivé à avoir un contrat de redressement financier de la province. Hein. C'était à un moment donné où j'avais rencontré le ministre Valls, sa première venue, et que j'ai entendu parler d'un esprit de quorum, mais un esprit de quorum qui appartenait aux communes qui sont en difficulté. Pas les communes de Nouvelle-Calédonie, mais les communes là où il y avait eu des événements de cyclone et tout, à Saint-Martin par exemple. Et c'est comme ça que j'ai rebondi sur le sujet, que j'ai mis mes équipes à travailler dessus, en se rapprochant déjà du groupe interministériel et puis en même temps des équipes des Outre-mer, pour qu'on puisse exactement savoir si on peut bénéficier de ce contrat. Alors tout au début, on m'a dit, M. Valls m'avait confirmé que c'est OK. De mon côté, j'avais dit oui, mais je ne savais pas trop. Donc j'ai dit oui, mais on a quand même pu travailler dessus. Et la finalité, c'est on change de quorum à rentrer dans le cadre d'un accompagnement de quart. Pour l'accompagnement, c'est un contrat de 300 millions pour 3 ans, et dans lequel on a 100 millions par an, et dans lequel ils doivent nous mettre à disposition un expert comptable de l'AFD pour nous accompagner uniquement dans le quorum, mais dans le quart. Mais en même temps pour nous accompagner notre DAF et la direction, puisque c'est des spécialistes en matière de finances publiques, de comptables très engagés sur les finances publiques. Donc c'était ça l'engagement. Donc moi j'avais accepté de voir avec l'État que je puisse signer le quorum, mais en même temps avec la mise à disposition d'un agent comptable spécialiste de l'AFD, qui nous sont disposés gratuitement. Mais on va utiliser que 100 millions par an. Ça veut dire que ça nous permettrait de mettre quelques petits investissements, parce que nous on a déjà mis notre stratégie sur le remboursement des 1,3 milliard par an, dans laquelle on n'a pas inclus le CAR. Nous on a mis nos dispositions en fonction de nos budgets, mais là le CAR vient conforter notre positionnement pour dire au cas où il y a un manque de budget quelque part dans certains chapitres, on peut le combler avec le CAR, toujours avec des dispositions. Puisque vous avez entendu tout à l'heure quand le secrétaire général nous disait qu'ils sont ils ont été sur la 16e version. En un an, il y a eu 16 versions. C'est un peu comme live, déjà 15 versions. Donc chacun essaye de modeler à sa manière les propositions. Donc on est arrivé à ce point-là. Donc moi, si ça suffit, je vais les signer très prochainement le CAR, mais avec la fierté d'avoir pu aller chercher d'autres sources de financement de ce qu'on a habituellement. C'est ça la fierté. Après, c'est une fierté aussi d'avoir accompagné l'ensemble de l'administration provinciale et puis l'esprit de solidarité de tous nos élus qui ont été parfaitement visibles dans les situations que nous connaissons avec la dépendance. Je suis encore là jusqu'à la gestion, une fois que l'arrêté par rapport à la convocation des élections va arriver. Après, je serai là pour la gestion des affaires courantes, parce que je suis président. Et après, tout dépendra des militants, des groupes politiques, si on revient ou pas.
2: C'est Michael Forest qui va tirer la liste de l'UC en province des îles. Comment est-ce que...
1: Oui, c'est quelque chose qui a été arrêté par le comité directeur. Mais il y a eu des listes qui ont été arrêtées. Ils vont faire le retour à la base. Après, c'est les bases qui vont réagir. Donc, on laisse les bases réagir en fonction des positions qui a été arrêtées au niveau du comité directeur. Si c'est moi qui fais la campagne, je suis carrément dans l'esprit du travail vers la dette, hein, qu'on puisse sortir de la dette. Mais comme je l'ai dit dans beaucoup de réunions, ceux qui vont venir après, ils n'auront pas le choix de rester dans la stratégie qu'on a mise en place. Sinon, c'est de créer d'autres dettes encore plus conséquentes par rapport à ce qu'on a connu jusqu'à aujourd'hui. En tout cas, merci à la population de l'IFOU de m'avoir accepté à l'IFOU. En tout cas, on est dans un pays, donc même si on est insulaire, mais nous, moi j'ai amené ma part, ma contribution dans le travail. Chacun ne pourra pas se revendiquer de chose qu'il a fait. Mais on le fait en solidarité avec les autres camarades, puisque c'est un travail de groupe, j'avais toujours dit. Un président ne doit pas être là pour lui tout seul. D'où l'idée que, quand j'ai pris mes fonctions, j'ai rétabli non plus la gestion à la verticale, mais la gestion à l'horizontale, pour que les élus, les managers, les responsables de commission puissent s'atteler à travailler sur la commission et un retour à la présidence pour qu'on puisse arbitrer ensemble les dispositions à prendre.
0: Actualité sociale, l'UFAP. Justice a déclenché une mobilisation ce vendredi en réaction directe à l'agression d'un surveillant poignardé au cou avec un stylo le 13 mai dernier. Au camp S, le syndicat dénonce une tentative d'homicide, un manque de sécurité, des alertes ignorées et l'absence de mesures disciplinaires rapides contre le détenu. On écoute Michaele, le secrétaire local de l'UFAP.
3: Donc une agression la semaine dernière sur un collègue que nous avons qualifié de tentative d'homicide. Clairement, l'État ne nous donne pas les moyens de travailler en sécurité au CP Nouméa. Donc notre réponse, elle est claire, c'est qu'on nous donne les mêmes moyens que dans l'Hexagone, c'est-à-dire que dès qu'il y a une agression, qu'il y a un transfert qui soit demandé à la personne détenue afin qu'il soit géré dans des structures adaptées.
4: Aujourd'hui, c'est pas le cas.
3: Aujourd'hui, ce n'est clairement pas le cas. Non. Il est toujours présent, donc il passe en comparution aujourd'hui, à savoir qu'il y a une demande de transfert qui a été faite. C'est pour ça que nous avons assoupli le blocage d'aujourd'hui. Donc la demande a été faite, ça ne veut pas dire qu'elle sera actée, mais en tout cas, la demande a bien été faite au niveau de l'administration. L'administration se base sur un effectif présent, on a plus de 101% sur le papier, mais le contexte est complètement... si vous voulez, c'est hors sujet, puisque l'organigramme de référence a été fait en 2018 et ne correspond pas du tout aux réels besoins que nous avons sur le terrain à l'heure actuelle. Nos besoins d'effectifs, justement, c'est la deuxième phase de ce blocage-là. Donc, on va rentrer avec des discussions avec notre direction pour pouvoir entamer des groupes de travail afin d'avoir une audite pour retravailler sur un organigramme de référence en urgence pour qu'on puisse expliquer réellement les besoins que nous avons sur le terrain en urgence. Ça fait plusieurs décennies que c'est comme ça. Sauf qu'on est les oubliés de l'Hexagone. Le CP Nouméa n'a jamais été considéré. Et encore pire, moi j'estime que l'Hexagone fait preuve de mépris par rapport à notre institution, puisque à l'heure actuelle nous sommes encore tous des agents de l'État et on n'est pas considérés en tant que tels, puisqu'on ne nous donne pas les moyens de travailler en sécurité et dans la dignité que chaque agent mérite. On va aller chercher la nouvelle prison, ça c'est notre priorité. Il n'est pas question qu'on lâche ce projet-là. Et à court terme, comme je vous le redis, qu'on nous donne les moyens de travailler en sécurité. Et ça va passer par le renfort d'effectifs.
5: Aujourd'hui, on voit beaucoup de jeunes qui intègrent justement cette formation pour l'avenir de ces jeunes. Parce que là, vous êtes déjà ici. On ne peut pas leur laisser, je veux dire, ces conditions de travail-là, non ?
3: Alors, ce qui est malheureux, c'est que le nombre massif de collègues et de futurs collègues là, qui partent dans l'Hexagone pour les concours nationaux, donc les oblige à rester à travailler dans l'Hexagone. Nous, notre travail, en tout cas au sein de l'UFAP plus la justice, c'est la priorité des retours des originaires. Ça, c'est notre priorité, ça. Et pas que au CP Nouméa, c'est la priorité de l'UFAP plus la justice. Donc dans l'Hexagone, c'est le retour des les originaires. Malheureusement, on ne peut pas faire de promesses aux agents en leur faisant croire qu'ils vont tous revenir, parce que ce n'est pas vrai. Ce n'est pas comme ça que ça va se passer. Et la priorité, c'est justement de créer des postes pour pouvoir faire revenir le maximum de personnes possibles qui sont en attente de rejoindre leur petite famille. Ouais.
0: Et le dossier de notre journal, retour sur ce qui s'est passé en France avec l'examen du projet de loi organique réformant partiellement le corps électoral spécial de notre pays par l'Assemblée nationale. Le Parlement, je le rappelle, l'a définitivement approuvé mercredi un élargissement dans l'urgence de la LESP, la liste électorale spéciale provinciale. Après une adoption large au Sénat, la proposition de loi sur laquelle s'appuie l'exécutif a été approuvée par la Chambre basse avec 386 voix contre 127 en présence du Premier ministre Sébastien Lecornu. Le corps gouvernemental, l'Alliance RN-UDR et le PS ont largement voté pour. Les insoumis, écologistes et communistes s'y sont opposés, saluant un petit pas toutefois décisif selon le Figaro. Sébastien Lecornu s'est ensuite réjoui sur X que, pour la première fois depuis l'accord de Nouméa de 1998, le Parlement vote un ajustement du corps électoral provincial. La question de l'ouverture de ce corps électoral particulièrement sensible a été à l'origine des événements de 2024. Par l'adoption définitive de la proposition de loi du sénateur de Nouvelle-Calédonie, Georges Naturel, le Parlement ouvre la voie à l'élargissement du corps électoral à plus de 10 000 natifs de l'archipel. Mais il regrette que son texte ait été examiné dans la précipitation. À 40 jours d'une élection, modifier le corps électoral, ce n'est pas tout à fait normal, pointe Georges Naturel. Dans la chaîne publique du Sénat, il s'est exprimé, extrait de son intervention.
4: Je me réjouis effectivement de l'adoption de ma proposition de loi, mais la partie express est pas, j'allais dire, normale dans un débat parlementaire. Avec tous les reports des élections provinciales qu'on a eues, et en particulier celui de 2004, où on a décidé encore de reporter les élections, je me suis dit, parce que après la dissolution, on savait très bien que la majorité au niveau de l'Assemblée nationale était particulière, donc mener une réforme constitutionnelle, et on l'a vu hein, ces derniers temps, c'est très compliqué. Donc j'ai essayé de voir dans quelle mesure, par une loi organique plutôt qu'une réforme constitutionnelle, on pouvait aménager le corps électoral spécial calédonien. Alors effectivement, dans une analyse juridique, puis après on peut parler de l'aspect politique, voire le cœur, parce que ce sont nos enfants quand même, les 15 000 électeurs, ils ont voté pour les trois référendums, donc les trois référendums qui sont passés, mais ils n'avaient pas la possibilité de voter pour les élections provinciales. Oui. Donc je me suis appuyé sur les avis hein, du Conseil d'État, du Conseil constitutionnel, pour faire cette proposition par une loi organique. Alors effectivement, j'aurais souhaité, parce que ma proposition est là sur la table du Sénat depuis un peu plus d'un an,
6: d'accord.
4: Donc j'aurais aimé qu'on en discute l'année dernière. Malheureusement, il y avait des négociations plus globales sur un accord, donc personne n'a souhaité le faire. Donc à 40 jours d'une élection, modifier le corps électoral, c'est vrai que c'est pas tout à fait normal.
6: Et le fait qu'on passe par une initiative sénatoriale, une proposition de loi que vous avez déposée, et pas par un texte du gouvernement, qu'est-ce que ça dit ? Il a trop peur d'avancer sur ce dossier, le gouvernement, il fallait qu'il s'appuie sur un sénateur comme vous ?
4: Non, mais en fait, les discussions ont lieu entre les partenaires politiques de Nouvelle-Calédonie et le gouvernement national. Le Premier ministre a décidé de prendre la main après l'échec de la réforme constitutionnelle du mois d'avril. Donc il y a eu un certain nombre de discussions bilatérales en général. Et puis, en fait, le gouvernement, au bout d'un moment, a proposé deux choses. La date des élections, donc le 28 juin, et en même temps, quand on parle d'élections provinciales en Nouvelle-Calédonie, on aborde le sujet du corps électoral. Donc ils se sont souvenus qu'il y avait un texte, un véhicule législatif qui existait, c'est-à-dire le mien. Donc ils se sont appuyés dessus pour pouvoir
6: gagner du temps
4: et aller plus vite.
0: Et nous allons aussi dans notre dossier du journal revenir sur des déclarations de députés lors de l'examen à l'Assemblée nationale, ceux qui ont voté contre le projet de loi. D'abord celle de Jean-Victor Castor, député de la Guyane.
7: Où est la sincérité du gouvernement ? Moi je ressens la même ambiance qu'il y a à peu près un an, la même ambiance. Où on a voulu forcer la main au Parlement alors que tout le monde savait ici que nous prenions un risque. Alors que la responsabilité du gouvernement, c'est de mettre autour de la table tout le monde. Et le gouvernement doit constater son échec. Échec parce que le texte sur Bougival a été rejeté par les assemblées, en tous les cas par la nôtre, que la tentative aussi d'une consultation sur Bougival a été mise à l'écart parce qu'elle n'a pas retenu l'avis favorable des partis. Et pour terminer, on veut encore une fois toucher à ce qu'il y a de plus sensible, la question du corps électoral. Avec un débat qu'on répète et qu'on répète et qu'on répète, on tente d'opposer démocratie et légitimité. Oui, le peuple kanak est légitime sur son territoire. Et comme disait le collègue Tématay, la colonisation dans ces territoires, c'est une parenthèse dans l'histoire de ces peuples. Et vous ne voulez pas l'entendre. Ce sont des peuples millénaires, multimillénaires. Et on continue. On veut le passage en force. Le peuple kanak a obtenu le droit de vote en 1946. Près d'un siècle et demi après la Révolution française, le droit du citoyen. C'est-à-dire qu'on a nié à un peuple sur cette terre le droit de vote pendant plus d'un siècle et demi. Il n'y a pas eu de neutralité. Et monsieur le Premier ministre, j'étais au Sénat et je vous ai entendu dire quelque chose que je n'avais jamais entendu. Que ce n'est pas le troisième référendum qui pose problème, que c'est même depuis le second. Vous l'avez dit au Sénat. Parce que vous avez dit vous-même qu'il aurait fallu tirer les conclusions du premier référendum. Pourquoi ? Parce que lors du premier référendum, tous les pronostics, c'était 70-30. Vrai ou faux ? C'est vrai. Et à la grande surprise, on s'est rendu compte que ce n'était pas seulement les Kanaks qui étaient d'accord pour le droit des peuples à disposer d'eux-mêmes. Et le deuxième référendum, il s'est encore augmenté. Et c'est parce qu'on savait qu'il y avait un risque que le troisième référendum donne satisfaction justement aux indépendantistes, que vous avez forcé la main pour que ce référendum ait lieu sans aucune légitimité parce que le peuple premier a refusé d'y participer. Et le péché originel, il est là. Et c'est parce qu'il y a eu ce péché originel, qu'il y a eu une tentative, et je ne dis même pas des gouvernements, du président de la République, de tenter de passer en force depuis cet événement-là. C'est encore attiser le feu que de tenter de toucher au corps électoral, alors que nous savons, et c'était ce que j'avais dit, Madame la Ministre, il suffit tout simplement d'aller aux élections, de redonner une légitimité justement démocratique, après autant de reports de ce scrutin provincial, pour retrouver des personnes autour de la table qui auront eu une légitimité de la population de la Nouvelle-Calédonie.
0: Et on écoute à présent la déclaration de la députée Sabrina Sabahi, députée écologiste des Hauts-de-Seine.
8: Nous examinons aujourd'hui un texte qui touche au cœur même du processus de décolonisation de la Kanaky Nouvelle-Calédonie. Un territoire qui demeure, je le rappelle ici parce que cela semble déranger une partie de cet hémicycle, inscrit sur la liste des territoires à décoloniser des Nations Unies. Et il faut mesurer ce que cela signifie politiquement, historiquement et moralement. Cela signifie que la Kanaky Nouvelle-Calédonie n'est pas une question administrative ou électorale, qu'elle n'est pas un territoire ordinaire de la République, mais qu'elle est un territoire marqué par une histoire de colonisation, de dépossession et de domination politique du peuple kanak. Cela signifie aussi que les accords de Matignon et de Nouméa ont toujours été construits comme un chemin fragile de décolonisation à travers des décennies de violence, de négociations et de compromis. Or, depuis hier en commission, ce que nous avons entendu de la part du Bloc central, de la droite et de l'extrême droite est profondément inquiétant. Nous avons ainsi entendu des députés expliquer qu'il faudrait désormais normaliser le fonctionnement démocratique du Caillou, qu'il faudrait revenir au principe abstrait d'une personne, une voix, comme si l'histoire coloniale pouvait être effacée par une formule juridique. Nous avons entendu des collègues dénoncer le corps électoral restreint comme une atteinte à l'égalité républicaine, voire comme une injustice faite à certains habitants du territoire. Nous avons même entendu des collègues, presque avec stupeur, dire qu'ils étaient, je cite, « perturbés que les enfants puissent voter et pas les parents ». Vous découvrez alors, avec gêne, qu'un enfant puisse voter quand ses parents ne le peuvent pas. Bienvenue en France. C'est le quotidien de dizaines de milliers de familles et cela ne vous a jamais perturbé. Les événements de 2024 justifieraient même le passage en force institutionnelle. Mais enfin, quelles leçons tirez-vous réellement de 2024 ? Parce qu'il faut avoir l'honnêteté de rappeler la réalité. Ce sont précisément les passages en force du gouvernement sur le dégel du corps électoral qui ont mis le feu aux poudres. Ce sont les choix de la Macronie, soutenus par la droite et l'extrême droite, qui ont soufflé sur les braises dans un territoire déjà profondément fragilisé. Et aujourd'hui, après des milliers de vies bouleversées, après 2 milliards d'euros de dégâts, après 14 morts, vous revenez devant cette Assemblée avec la même logique politique, les mêmes réflexes de domination institutionnelle et le même mépris du rapport de force coloniale. C'est honteux. Honteux parce que vous refusez obstinément d'entendre ce que disent les indépendantistes depuis des mois. La question du corps électoral ne peut pas être dissociée d'un accord global sur la décolonisation et l'avenir institutionnel du territoire. Honteux parce que vous présentez systématiquement les mécanismes de protection du peuple premier comme des anomalies démocratiques, alors qu'ils sont précisément le produit d'une histoire coloniale que vous refusez encore, un accord global sur la décolonisation et l'avenir institutionnel du territoire. Honteux parce que vous présentez systématiquement les mécanismes de protection du peuple premier comme des anomalies démocratiques, alors qu'ils sont précisément le produit d'une histoire coloniale que vous refusez encore de regarder en face. Non,

0: Nouvelle-Calédonie, comme elle a colonisé l'Algérie, non seulement par l'administration, l'armée et le droit, mais aussi par une colonisation de peuplement, organisée pour installer durablement des populations venues de la métropole et minoriser politiquement les peuples autochtones sur leurs propres terres. En Kanaky, cette histoire a produit des spoliations foncières, des hiérarchies raciales, des déplacements, une dépossession démocratique. Et cette réalité historique ne disparaît pas parce qu'elle gêne certains discours. Le peuple kanak a été spolié de ses terres, marginalisé politiquement, déplacé sur sa propre terre. Et c'est précisément pour cette raison que le corps électoral restreint a été construit dans les accords de Nouméa. Pour éviter qu'un peuple colonisé ne soit définitivement effacé politiquement par les conséquences démographiques de la colonisation elle-même. Or, ce que nous avons entendu hier dans les discours de la majorité présidentielle, de la droite et de l'extrême droite, c'est l'idée qu'il faudrait désormais tourner la page coloniale sans même reconnaître qu'elle existe encore, comme si l'État pouvait, seul, depuis Paris, décider de la fin du processus de décolonisation et modifier profondément les règles de l'avenir du peuple kanak. Alors, les écologistes ne sont pas opposés par principe à toute évolution du corps électoral. Et nous avions d'ailleurs déposé un amendement en ce sens, que le gouvernement avait refusé en 2024. Une réforme aussi fondamentale ne peut être légitime que si elle s'inscrit dans un accord global, équilibré et respectueux du peuple premier, ainsi que du droit à l'autodétermination. Votre priorité devrait être l'apaisement et l'organisation des élections en rouvrant les bureaux de vote que vous avez fermés, par exemple, afin que chacun puisse voter de bonne manière. Vous le savez, le peuple premier est prêt à l'ouverture du corps électoral dans le cadre d'un accord global. Donc pourquoi refuser le travail de restaurer cette confiance avec le peuple premier? Car ce que demandent aujourd'hui les indépendantistes, Kanak n'a rien d'extravagant. Ils demandent simplement que la parole donnée soit respectée. Et c'est précisément pour cela que nous voterons contre ce texte, parce que jusqu'à présent, vous n'avez pas respecté la parole donnée.
1: Le rappel des titres.

l'Assemblée de la province des îles. Aujourd'hui, vous avez pu entendre le président de la province des îles, Mathias Ouaneux, dans notre journal. Social, après l'agression d'un surveillant, le syndicat UFAP dénonce l'impunité au centre pénitentiaire de Nouméa et a appelé à une mobilisation ce vendredi pour exiger sécurité, moyens renforcés et transfert du détenu mis en cause. Et enfin, le dossier de notre édition, nous sommes revenus sur l'examen du projet de loi qui intègre les natifs dans la LESP de notre pays, avec notamment quelques déclarations de parlementaires. C'est donc la fin de notre journal. Merci de l'avoir suivi. Très bonne fin de journée sur Djido Radio.

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1: Le journal est tout d'abord les titres après donc l'agression d'un surveillant. EFO Justice et UFAP dénoncent l'impunité au centre pénitentiaire de Nouméa et appellent à une mobilisation pour exiger donc sécurité, moyens renforcés et transfert du détenu mis en cause. Le gouvernement, la FINC et l'association Manahol ont signé hier à Nouméa une convention lançant le premier site pilote du futur village des solutions. Objectif accompagné des jeunes très éloignés de l'emploi jusqu'à leur insertion professionnelle. À l'occasion de la fête de la nature, événement national célébré aussi en Nouvelle-Calédonie, Marie-Claude Monefara invite le public à une immersion entre botanique, culture kanak et découverte de la forêt primaire au parc provincial des Grandes Fougères. Et puis à Nouville, ce week-end, eh bien, un salon dédié à l'artisanat calédonien qui réunit près de 50 créateurs pour un week-end 100% local, chaleureux et pensé pour célébrer la fête des mères et mettre à l'honneur toutes les femmes. Bonjour à tous, bonjour Kanaki, bienvenue dans ce journal. L'UFAP Justice et Force Ouvrière Justice ont déclenché une mobilisation depuis ce matin, donc en réaction directe à l'agression d'un surveillant poignardé au cou avec un stylo le 13 mai dernier. Le syndicat dénonce une tentative d'homicide, un manque de sécurité, des alertes ignorées, l'absence de toute mesure disciplinaire rapide contre le détenu. On écoute Mikaele, secrétaire local de l'UFAP-NC.
2: Monsieur Kafkaïla Mikaele, donc je suis secrétaire local de l'UFAP-NC Justice, hein, qui ont mis en place cette journée de blocage au CP Nouméa. Donc une agression la semaine dernière sur un collègue, hein, que nous avons qualifié de tentative d'homicide. Clairement, l'État ne nous donne pas les moyens de travailler en sécurité au CP Nouméa. Donc notre réponse, elle est claire, hein, c'est qu'on nous donne les mêmes moyens que dans l'Hexagone, c'est-à-dire que dès qu'il y a une agression, qu'il y a un transfert qui soit demandé à la personne détenue, afin qu'il soit géré dans des structures adaptées.
3: Aujourd'hui, ce n'est pas le cas.
2: Aujourd'hui, ce n'est clairement pas le cas, non. Il est toujours présent, donc il passe en comparution aujourd'hui, à savoir qu'il y a une demande de transfert qui a été faite. C'est pour ça que nous avons assoupli le blocage d'aujourd'hui. Donc la demande a été faite, ça ne veut pas dire qu'elle sera actée, mais en tout cas, la demande a bien été faite au niveau de l'administration. L'administration se base sur un effectif présent, on a plus de 101% sur le papier, mais le contexte est complètement... en fait, si vous voulez, c'est hors sujet, puisque l'organigramme de référence a été fait en 2018 et ne correspond pas du tout aux réels besoins que nous avons sur le terrain à l'heure actuelle. Nos besoins effectifs, justement, c'est la deuxième phase de ce blocage-là. Donc, on va rentrer avec des discussions avec notre direction pour pouvoir entamer des groupes de travail afin d'avoir une audite pour retravailler sur un organigramme de référence en urgence pour qu'on puisse expliquer réellement les besoins que nous avons sur le terrain en urgence. Ça fait

0: plusieurs décennies que c'est comme ça. Sauf qu'on est les oubliés de l'Hexagone. Le CP Nouméa n'a jamais été considéré. Et encore pire, moi j'estime que l'Hexagone fait preuve de mépris par rapport à notre institution, puisque à l'heure actuelle nous sommes encore tous des agents de l'État et on n'est pas considérés en tant que tels, puisqu'on ne nous donne pas les moyens de travailler en sécurité et dans la dignité que chaque agent mérite. On va aller chercher la nouvelle prison, ça c'est notre priorité. Il n'est pas question qu'on lâche ce projet-là. Et à court terme, comme je vous le redis, qu'on nous donne les moyens de travailler en sécurité. Et ça va passer par le renfort d'effectifs.
1: Aujourd'hui, on voit beaucoup de jeunes qui intègrent justement cette formation pour l'avenir de ces jeunes. Parce que là, vous êtes déjà ici. On ne peut pas leur laisser, je veux dire, ces conditions de travail-là. Non ?
0: Alors, ce qui est malheureux, c'est que le nombre massif de collègues et de futurs collègues là qui partent dans l'Hexagone pour les concours nationaux, donc les oblige à rester à travailler dans l'Hexagone. Nous, notre travail, en tout cas au sein de l'UFAP Plus la Justice, hein, c'est la priorité des retours des originaires. Ça, c'est notre priorité, ça. Et pas que au CP Nouméa, hein, c'est la priorité de l'UFAP Plus la Justice. Donc dans l'Hexagone, hein, c'est le retour des originaires. Malheureusement, on ne peut pas faire de promesses aux agents en leur faisant croire qu'ils vont tous revenir, parce que c'est pas vrai, c'est pas comme ça que ça va se passer. Et la priorité, c'est justement de créer des postes pour pouvoir faire revenir le maximum de personnes possible.
2: Le gouvernement, la FENC et l'association Manahol ont signé hier à Nouméa une convention lançant le premier site pilote du futur village des solutions. Objectif, accompagner des jeunes très éloignés de l'emploi jusqu'à leur insertion professionnelle. Porté par le membre du gouvernement Samuel Nepeun, le dispositif veut créer un lien plus direct entre associations de terrain, formation et entreprises. Selon le gouvernement, entre 800 et 1000 sortiraient chaque année du système scolaire sans qualification. Parfois, dès l'âge de 13 ans, le village des solutions ne prendra pas la forme d'une nouvelle structure, mais d'un réseau d'acteurs déjà présents sur le terrain. Les associations connaissent leurs jeunes, leurs problématiques et leur environnement. On écoute Samuel Nepeun.
3: On a beaucoup de jeunes qui aujourd'hui sortent du circuit sans formation, mais qu'on récupère des fois très tardivement déjà avec... entre-temps, des niveaux de connaissances qui ont beaucoup baissé. Donc, il y a besoin forcément de passer d'abord par un stade de reconstruction d'une personne avant de pouvoir le mettre en formation. Et après, il y a le véritable circuit de formation aujourd'hui. En fait, ce qui est intéressant dans la nouvelle démarche aujourd'hui, c'est comme je vous l'expliquais, jusqu'à présent, en dehors du contexte budgétaire que l'on connaît, où il faut maintenant aujourd'hui optimiser la politique de formation, rationaliser les moyens, etc. Mais au-delà de ça, c'est aujourd'hui comment on fait la connexion. Parce que le gros souci qu'on a quand même depuis, c'est qu'on a une politique de formation qui ne répond pas toujours aux attentes des entreprises. Et on a de l'autre côté des jeunes qui attendent pour pouvoir être formés. Et là, c'est le fait qu'il y ait un partenariat entre le système de formation, l'écosystème de formation, les entreprises qui ont des attentes, qui ont des besoins en compétences qui évoluent chaque année, et de l'autre côté, des jeunes de plus en plus éloignés de l'emploi, comment on les prépare à de nouveau suivre des formations, et on espère que éviter ce qu'on connaît aujourd'hui, c'est ne pas arriver à garantir un parcours de formation, depuis l'identification, la préparation, la mise en formation, et l'insertion. Parce qu'encore une fois, si on fait de la formation, et que les jeunes ne trouvent pas d'emploi à la fin, on risque de connaître de nouveau des déceptions, de la désillusion et créer des situations qu'on a pu connaître comme en 2024. Là, c'est s'assurer que le parcours individualisé permette de garantir le fait d'être intégré et trouver un emploi. D'où aujourd'hui, avec la participation de la Fédération des industries, des entreprises et des industries de Nouvelle-Calédonie, est pour nous essentiel parce que ça permet de garantir cette fameuse passerelle entre la jeunesse, la politique de formation et l'insertion au milieu entreprise. Le gouvernement est là pour accompagner, comme je vous l'ai dit, ce qu'on a pu noter à travers la mission de l'AFPA pour la mise en place potentiellement d'un village des solutions, c'est qu'on se rend compte que on a besoin de se reposer sur des dynamiques qui existent déjà. L'objectif, ce n'est pas de créer une nouvelle usine à gaz ou de nouvelles choses, c'est de dire il y a déjà des réflexions sur place. Très souvent, ils connaissent beaucoup mieux que nous leurs problématiques, leur environnement économique, parce que économique et social, parce que l'objectif, c'est de placer. Mais eux, ils le savent. En fait, nous, on arrive, on dit pas, on va tout recommencer, on va vous dire. Non, eux savent. Le fameux aller vers, c'est eux savent. Ils sont déjà en train de travailler là-dessus. Comment on les accompagne pour que ça se coordonne encore mieux et qu'en termes d'efficacité et d'efficience, ça soit encore mieux. Mais on n'est pas là pour se substituer à. Les dynamiques sont là, les dynamiques locales, parce que chacun a sa dynamique. Un village de solutions en métropole ne ressemble à aucun autre. Chaque village est différent parce que chacun ses propres réalités. Ça s'appelle des tiers-lieux. En fait, des tiers-lieux, c'est quand je dis que la province sud, aujourd'hui, c'est le grand Nouméa, à travers la participation de la FINC, des associations de Nouméa. Demain, on va en monter sur l'IFU. Tout à l'heure, je vous ai parlé de deux associations à l'IFU qu'on a déjà identifiées, qui pourraient être demain les partenaires avec... Des fois, il faut chercher un établissement qui est quelque part un peu le véhicule avec qui on coordonne, mais on passe des conventions, mais derrière, il y a une nouvelle convention avec les opérateurs. Et en fait, les opérateurs, ce sont des associations ou d'autres formes, mais qui sont déjà là, qui font déjà le boulot. Et on va se reposer sur eux parce que eux, ils savent. Encore une fois, je dis eux, ils savent. Hier, je vous disais tout à l'heure, il y a quelques jours, je discutais encore avec la caravane. Eux, ils disent, quand on arrive en tribu, il y a les mamans qui disent, mais nous, on sait, on a ça. Mais aujourd'hui, c'est comment on met en place. Donc, en fait, quand on arrive quelque part, on n'a souvent pas besoin de réinventer des choses. La dynamique locale est déjà là. L'identification des choses, c'est déjà fait. Ils connaissent leur environnement, ils ont identifié, ils ont des pistes de solutions. On va peut-être les accompagner à mûrir peut-être certaines pistes de solutions et comment on les met en œuvre. Donc, c'est ça qu'on apporte. S'appuyer sur des acteurs de terrain, s'appuyer sur des dynamiques locales. Je crois que c'est ça qu'il faut retenir. Et chaque endroit a sa propre dynamique, a son propre environnement. Je le disais, économique, social, culturel. Cultuel. Il y a des endroits où le culte a un poids fort et qui peut être un fédérateur dans la communauté là où on est. C'est pas la communauté, je parle pas de communauté religieuse ou quoi, c'est la communauté dans ce bassin. Il y a des influences. Donc ça peut être une influence économique, ça peut être une influence sociale, ça peut être une influence culturelle. Mais en fait, chacun a sa propre réalité et on doit se reposer là-dessus. Il faut pas arriver en disant, moi je veux pas fonctionner. Non, c'est eux, c'est toi comment tu t'adaptes et comment tu accompagnes la mise en œuvre d'une dynamique qui est déjà là. On doit juste accompagner et non pas réinventer des choses. Je vais à Wailou demain parce que eux, ils sont pleins de réflexion aussi de comment ils redynamisent la région et donc ils se posent la question de quelles sont les filières potentielles. Et par contre, là où je disais que Wailou a des atouts, c'est qu'eux, ils ont des sites, ils ont des centres de formation, ils ont donc les outils, ils les ont. Par contre, si demain ils se disent, nous, on va valoriser la culture, on va valoriser la pêche, on va mettre en place des petits outils d'usine, des chambres froides, pour que les pêcheurs puissent avoir des endroits où ils puissent s'approvisionner à la pêche et livrer leurs poissons. Et il y a une structure de coopérative, par exemple, qui se met en place. En fait, à travers, et eux, ils sont dans cette dynamique-là. Et nous, on vient et on dit, en fait, vous avez des associations qui travaillent avec les jeunes, etc. Et comment créer de nouveau la connexion entre tous les acteurs dans cette région-là, et on met en place pas la même chose.
2: Voilà, donc Samuel Népéoun, membre du gouvernement, donc au centre du dispositif, l'association Manahol, qui est présente depuis plus de 10 ans dans les quartiers, accompagne donc des jeunes grâce à des ateliers axés sur le développement personnel et l'orientation. L'un des fondateurs, Jules Touffelé, souhaite désormais renforcer les liens avec les entreprises afin de faciliter l'accès à l'emploi.
4: En ce moment, je fais des ateliers pour découvrir qui tu es et ce pourquoi tu es fait. Et il y a un grand besoin chez les jeunes, en fait, de se recentrer sur eux. Et j'ai découvert ces ateliers lors du parcours des clics. Parcours des clics dans lequel le projet qu'on avait monté du coup était lauréat. Du coup, j'ai découvert ces ateliers et c'est des ateliers que moi en vrai j'en avais rien à foutre de savoir qui j'étais parce que je pensais me connaître. Donc il y avait des choses quand même qui m'en parlaient et du coup j'ai dit, moi je viens des quartiers aussi du coup. Et j'ai dit, c'est peut-être des choses qui vont parler aussi aux jeunes de quartier. Et du coup, là en ce moment je suis en train de faire l'étape zéro un peu du programme qu'on met en place là aujourd'hui. Et qui consiste à recentrer le jeune sur qui il est, pour s'émanciper un peu du groupe et penser autonomie individuelle, quoi. Donc, qu'est-ce qu'il veut, etc. D'essayer vraiment de recentrer sur ses forces un peu.
5: C'est dur de leur redonner confiance aussi ?
4: Non, justement, c'est parce qu'on est. C'est là où on explique que le rôle qu'on a sur ce programme, il est indissociable, ou je sais pas comment on peut dire. de ce programme, c'est parce que les jeunes, ils s'identifient, comme on vient des quartiers, ils s'identifient à ça.
6: Il n'y a pas de méfiance.
4: Il n'y a pas de méfiance. Là où, par exemple, l'histoire de moi avec Cédric, c'est une confiance en fait qui s'est nouée avec le temps. Mais là, la confiance, elle se fait assez rapidement parce qu'on vient de là où, d'où vous venez. Donc la confiance, elle se fait assez rapidement. Donc là, en atelier, j'arrive à faire asseoir des jeunes qui ont quitté les bancs de l'école il y a longtemps. Pendant 10 heures, pendant 7 jours d'affilée, c'est pas évident. Hein. Je sais, il y a des gens qui. Des professeurs que.
7: Qui, nous les premiers.
4: Des professeurs qui me disent, mais vous faites comment? Parce que là, 10 heures d'affilée, aller faire asseoir et écouter, c'est pas évident. C'est parce qu'on parle d'eux, d'une part, parce qu'ils n'ont pas l'habitude de parler de eux, et de comment ils fonctionnent, comment ils devraient fonctionner. Et du coup, ils se recentrent vraiment sur. Putain, c'est vrai, je fais ça parce que c'est la bonne qui me dise de faire ça, ou c'est la famille qui. Mais du coup, ça permet de. De construire un vrai parcours pour le jeune pour qu'il évite de lâcher en cours de route. Ça, à chaque fois, il fait un choix, c'est par rapport aux autres. Et là, le fait de le recentrer, il va savoir qu'est-ce qu'il veut dans la vie. Et du coup, il y a le reste du programme qui est en train de.
2: Voilà, donc après cette première expérimentation menée à Ducos, le gouvernement prévoit d'étendre le dispositif à d'autres territoires, notamment sur la côte Est et dans les îles Loyauté. Pour Xavier Benoît, président de la FENC, ce partenariat marque une mobilisation concrète des entreprises en faveur de l'insertion des jeunes. Les entreprises seront invitées à accueillir des stagiaires et à participer activement à leur accompagnement vers l'emploi.
8: L'intérêt de ce projet d'un village des solutions sur le bassin du Causs élargi, c'était de rassembler des dynamiques qui existent et qui se croisent sans travailler ensemble. Et donc là, l'intérêt, c'est effectivement de rassembler sur un projet, sans créer une hyperstructure, à la fois des entreprises qui effectivement ont besoin de salariés, et puis des jeunes ou des moins jeunes, on va commencer par des jeunes de ces quartiers-là, qui ont besoin de s'intégrer par le travail, et c'était tout l'intérêt de ce projet sur un dispositif plutôt simple, de rassembler autour d'une même entité l'ensemble des acteurs qui permettent de développer l'activité économique en Nouvelle-Calédonie. Ça, on est quand même sur une situation économique qui est très compliquée, mais bon, il y a quand même des entreprises qui recrutent. Et puis, on a un devoir de responsabilité aujourd'hui dans la situation calédonienne, c'est effectivement d'être capable d'ouvrir nos portes pour insérer des stagiaires, pour insérer des jeunes qui ont besoin de comprendre ce que c'est que l'entreprise, de ce que c'est qu'un entrepreneur. Et donc, notre responsabilité, elle est là aussi, et c'est ce qu'on fera pour ce dispositif. Par groupement d'entreprise ou par entreprise, on puisse avoir des parcours individualisés qui fait qu'on va répondre aux besoins du jeune et aux besoins de l'entreprise derrière, en s'appuyant sur des organismes de formation qui, là, par contre, vont faire une vraie révolution culturelle sur les modalités de formation qu'on devra mettre en place pour ces populations.
2: À l'occasion de la grande journée nature organisée ce samedi 23 mai au parc provincial des Grandes Fougères, les visiteurs auront donc l'opportunité de rencontrer Marie-Claude Monefara, passionnée de randonnée, de botanique et de transmission des savoirs. Tout au long de la journée, elle animera des visites de sentiers botaniques autour du parc et de Coindé, une immersion au cœur de la végétation locale mêlant découverte des plantes endémiques, lecture du paysage et partage des savoirs kanak liés à l'histoire du territoire. Cet événement placé sous le signe de la nature et du vivre ensemble proposera un programme riche et accessible à tous. Ateliers de plantation, stands de sensibilisation en l'environnement, petits marchés de producteurs, restauration sur place et activités de plein air. Gratuit et ouvert à tous, le rassemblement rassemblera famille, habitants et amoureux de biodiversité dans un cadre exceptionnel. Les participants pourront également prolonger l'expérience en camping sur site selon les disponibilités ou dans des structures d'accueil des communes voisines de La Foy, Farino, Saraméa et Moindou. Un rendez-vous nature et culturel à ne pas manquer au cœur de la richesse environnementale de la Nouvelle-Calédonie avec la participation de Marie-Claude Monefara.
9: Journée de samedi, je vais proposer des visites guidées. Une le matin à 9h et une l'après-midi à 13h30. La visite guidée va se dérouler au parc des Grandes Fougères. Je vais utiliser un sentier qui je l'ai personnellement repéré et du coup pour ce jour-là, je ne vais pas utiliser les sentiers habituels du parc. Je vais l'utiliser exceptionnellement pour ce jour-là. Alors, je vais faire un passage au niveau du Bélier pour présenter l'historique du parc des Grandes Fougères. Et après, on va rentrer dans la forêt pour que je présente quelques espèces endémiques de Nouvelle-Calédonie. Il y en a beaucoup, beaucoup, mais exceptionnellement, ce jour-là, je vais partir sur un sentier court, un peu différent de ce que je propose habituellement. Je vais parler, par exemple, du Niaouli, le Niaouli qui est connu en Nouvelle-Calédonie pour ses vertus, pour son usage. Je vais parler des espèces qu'on trouve en zone de forêt humide, qui poussent particulièrement dans les forêts en altitude, comme le houx par exemple, qui est connu, qu'on utilise dans la culture, sculpter les flèches fêtières, les chambrins, le poteau central. Voilà, je parle de ces espèces-là qu'on trouve.
7: Un exemple d'espèce végétale qui surprend les visiteurs, par exemple, quand vous expliquez les vertus, ce qu'on peut utiliser avec.
9: Alors, pour ceux qui viennent de l'étranger, ça va être le Niaouli. Après, on a la présence de fougères au parc des Grandes Fougères. Là-bas, on a plusieurs espèces de fougères qu'on peut présenter, qu'on trouve vraiment là. On a les grandes fougères arborescentes, on a aussi comme espèce un peu particulière, on va avoir le sourier bleu, on a le tamanou, les montagnes. Sur mes visites habituelles, ça va dépendre du nombre de kilomètres que je vais proposer. Mm-hmm. Et puis, pour les 3 kilomètres, je vais mettre 2 heures parce que je vais prendre le temps d'expliquer. Je vais prendre quand ça arrête. Si on voit des cagoules, il faut bien qu'on prenne le temps de les regarder. Donc, c'est pour ça que c'est 2 heures une visite. Et pour 5 kilomètres, qui est un parcours beaucoup plus long dans la forêt, je mets 3 heures. Voire 3h30, tout dépend de ce qu'on va voir.
7: D'accord. À part le cagou, il y a d'autres animaux qui sont endémiques qu'on peut trouver dans la région?
9: On a les oiseaux, on a le noto, on a le pigeon vert, on a le...
7: Il y a les geckos?
9: Les geckos, on va pas les voir en journée. Du coup, ceux qui vont se présenter à nous, je vais en parler. Mais je vais parler des espèces remarquables comme le noto. Le corbeau calédonien, qui est l'oiseau le plus intelligent. Je vais parler des petits oiseaux comme le siffleur calédonien et les corbeaux, bien sûr.
7: Vous êtes guide là pour cet événement dans le parc des Grandes Fougères. Aussi, vous avez une activité chez vous.
9: Mon entreprise s'appelle Malessa Barondo, qui veut dire fougère en langue native. Je suis prestataire au sein du parc des Grandes Fougères. Du coup, je propose des randonnées au parc des Grandes Fougères et aussi dans ma tribu, à la tribu de Coindé. À la tribu de Coindé, je vais faire une visite de la tribu avec une balade à la cascade et je vais proposer autre chose, une belle randonnée de 5 km à travers la tribu qui s'appelle le Sentier Panoramique.
7: Qu'est-ce qui rend un peu la forêt humide de Nouvelle-Calédonie unique par rapport à d'autres forêts tropicales?
9: Alors la particularité de la Nouvelle-Calédonie, c'est la présence d'espèces endémiques et micro-endémiques. Donc du coup, sur chaque secteur, ça va être des espèces qui sont particulières à un endroit. Et dans les forêts humides, on a toutes ces grands arbres, ces fougères, ces lianes qui font la beauté des forêts.
7: Y a-t-il des plantes, selon vous, dont les usages ont été oubliés?
9: Oui, sûrement. Il y a des espèces. Il faut beaucoup partager avec les anciens, avec ceux qui connaissent, pour savoir un peu quels étaient les usages. Je connais pas forcément toutes les plantes et tous les usages. Il y en a trop. Puis c'est différent comment dans la région on va utiliser une espèce de plante. Ça va être différent si on change de région. Chacun a sa manière d'utiliser une seule et même plante.
7: Alors, vous êtes guide. Qu'est-ce que vous souhaitez absolument que le visiteur y retient après une randonnée, par exemple, avec vous?
9: Ce qui est important, c'est de dire que, en Nouvelle-Calédonie, nous avons une biodiversité exceptionnelle, particulière. On a la présence de l'Amborella, qui est une espèce unique au monde. Et J'ai mis en avant les espèces de forêts humides comme les fougères arborescentes, enfin, tout ce qu'on a d'important à expliquer parce que elle est vraiment particulière. Donc du coup, la forêt humide est particulière, le maquis est particulier. On a aussi les forêts sèches qui sont particulières. Ces forêts-là elles sont pas assez connues, non seulement de nous, les Calédoniens. Et puis du coup, il faut beaucoup partager dessus. Ce que je voudrais, c'est partager au maximum ce que je connais sur les forêts de notre pays.
7: Samedi prochain, au parc des Grandes Fougères, il y aura des visites nocturnes aussi.
9: Sur la journée, il va y avoir plusieurs activités. Et du coup, comment on a une scène, comment la scène de théâtre, où sur cette scène, il y aura plusieurs interventions, il y aura des contes en fin de journée. Voilà, au niveau du programme. Mais ça va se dérouler à l'entrée. C'est pas dans la forêt.
7: D'accord.
9: Les activités, comme l'activité que je propose, comme les autres activités sur les circuits de randonnée, ça va être en journée. Et la scène, elle sera toute la journée. Il y aura plusieurs intervenants qui vont passer.
7: Alors peut-être pour terminer, Madame Monefara, comment voyez-vous l'avenir des forêts ici en Nouvelle-Calédonie face aux incendies déjà et également les espèces invasives?
9: Les cerfs et les cochons font beaucoup de dégâts dans les forêts et c'est sûr que moi qui marche assez souvent, je vois la différence de ce que la forêt elle était il y a une dizaine d'années. Et en comparaison à ce qu'elle est aujourd'hui, il y a beaucoup, beaucoup d'espèces qui sont impactées, qui disparaissent dans les forêts. Les fougères royales qui étaient magnifiques il y a une dizaine d'années, aujourd'hui, il y en a de moins en moins. Et voilà, on a trop d'espèces invasives en Nouvelle-Calédonie. Et il faut réguler encore et encore. Au niveau du parc des Grandes Fougères, il y a une zone de chasse et du coup, il y a la régulation qui se fait le lundi et le mardi. Le parc des Grandes Fougères est fermé parce qu'ils font la régulation sur la zone de randonnée et aussi sur la zone de conservation.
7: Alors, le public est invité. Un appel pour finir, Madame Monefara?
9: Oui, c'est ça. Donc, du coup, les gens viennent, ils peuvent s'inscrire ou sinon s'inscrire déjà sur les plateformes pour déjà avoir en avant... les réservations pour le jour J.
2: Voilà, donc un autre rendez-vous, eh bien, c'est également ce week-end, ça débute aujourd'hui, donc du côté de Nouville, l'artisanat calédonien est donc à l'honneur ce week-end avec près de 50 artisans qui sont donc réunis à la salle d'exposition pour le salon de l'Association des métiers d'art calédoniens, l'AMAC, qui ouvre ses portes dès ce vendredi, donc qui a ouvert plutôt ses portes depuis 11h jusqu'à 17h, puis demain, samedi, de 9h à 17h et dimanche, de 9h à 14h. Un passage devenu incontournable pour dénicher des pièces uniques avant la fête des mères le 31 mai prochain. On écoute les précisions de Noémie, présidente de l'AMAC.
10: De l'Association des métiers d'art calédoniens. Donc on organise comme tous les ans notre grand salon à l'occasion de la fête des mères dans la salle d'exposition à Nouville. Alors là il y a plein d'idées cadeaux pour les mamans, vous allez voir, et puis même pour se faire plaisir à soi-même. Et à l'occasion d'ailleurs on organise un grand jeu. Dès que les personnes effectuent un achat sur un stand, elles ont un bon pour participer et elles peuvent gagner des bons cadeaux chez nos artisans. Vous avez de l'artisanat local, vous allez retrouver de la cosmétique, des bijoux, du miel. Vous allez retrouver une toute nouveauté pour nous cette année, des lampes en coco. Il n'y avait plus d'artisans qui faisaient ça pour l'instant et ça y est, il y a une nouvelle personne qui s'est remis à en faire. Du textile, vous allez trouver des plantes également. Donc il y a vraiment pour tous les goûts. On est là sur 3 jours, donc aujourd'hui vendredi de 11h à 17h, samedi de 9h à 17h et dimanche de 9h à 14h.
2: Voilà donc un événement 100% local pensé comme un moment chaleureux pour mettre à l'honneur les mamans et plus largement toutes les femmes qui jouent un rôle essentiel dans la société mais également dans la famille. Parmi les stands, donc, on a rencontré Estelle, elle nous vient de Thio.
11: Moi c'est Estelle.
2: Je vous propose de l'écouter.
11: Moi, c'est Estelle. Je crée des lampes de chevet en bois flotté avec des abat-jour en noix de coco, en calebasse. Et puis après, j'habille mes bois avec des coquillages, des fleurs en peau de maïs, que des choses que je trouve dans la nature. Oui, à la mer, à la rivière. Oui, dès que je vois un bois qui me plaît, je le ramasse. Je peux pas trop dire parce que je fais plein de créations en même temps. Oui.
12: Deux en même temps.
11: Oui, même trois.
12: Pour le salon, dans la chambre.
11: Oui, n'importe, dans la chambre, dans le salon. Oui, c'est ma première exposition là.
2: Voilà, donc première exposition de Estelle, donc je rappelle, elle est du côté de Nouville, donc à la salle d'exposition à Nouville. Il y a d'autres stands également, ce stand tenu par Samantha qui propose des sacs à main et cabas multicolores à des petits prix.
13: Alors je suis Samantha, du coup c'est ma maman qui a créé au début du mois de mars Christine Création. Donc ce sont des créations qui sont faites main, localement. Donc avec une sélection de tissus qui peut être diverse. Donc là actuellement sur tous les modèles ça va être des tissus calédoniens exceptionnellement. Et dernièrement on est parti chercher du tissu jusqu'en métropole. Donc pour avoir vraiment divers modèles. Et donc on a divers modèles de sacs qui ont chacun leur petit nom. Donc il va y avoir le sac Samantha, le sac Aline, donc avec les chaînettes, le sac demi-lune, etc. Et on a également une page Facebook, vous pouvez nous retrouver, ou vous pouvez nous joindre par téléphone au 77 69 78. Vous pouvez passer commande également, avec une sélection de tissus, un modèle spécifique.
12: Très coloré, non ?
13: Oui, tout à fait, comme chez nous. C'est à l'image de la Calédonie, exactement. Alors, pour la création d'un sac, il faut compter à peu près entre 30 minutes à 1 heure, suivant les modèles, suivant la spécificité. Il y a des sacs qui peuvent être très rapides, donc comme les sacs cabas qui sont assez simples à faire. Donc, ça peut être pour le marché. Il y en a qui les utilisent en sac à main. Ça peut...
12: Pas cher, c'est un prix fixe, je vois là.
13: Alors, on a différents prix. Donc, par exemple, les sacs cabas qui sont à 2000 francs, car ils demandent un petit peu moins de travail. C'est moins compliqué à créer. Ensuite, tout ce qui est sac à main, effectivement, on sera à 3000 francs, donc un petit peu plus élaboré. Et là où on sera le plus cher, ce sera le sac banane, où on sera à 3500 francs.
2: Voilà, donc, du côté de Waco, il y a Gladys qui nous vient de Waco et qui propose des gousses et des produits à base de vanille.
14: Mon prénom, Gladys, on est présent au salon de fête des mères aujourd'hui de 11h à 17h, enfin tout le week-end jusqu'à dimanche. Et voilà, on est pris de gousses de vanille en tube et des produits transformés à la vanille. De Waco, Calagomen. Je fais principalement que les marchés, pas sur place, mais les marchés. Différents produits, ça va de la gousse jusqu'à la poudre de vanille. Sucre vanillé, sel vanillé, voilà. Oui, on est producteur, oui. Producteur, on produit et on transforme et jusqu'à la vente.
12: Donc vous avez des producteurs là ?
14: Non, c'est que moi et mon mari.
12: Ah, d'accord.
14: Voilà.
12: Ok, merci beaucoup.
14: Merci à vous.
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2: Après l'agression d'un surveillant FO Justice et UFAP dénonce l'impunité au centre pénitentiaire de Nouméa et a donc appelé à une mobilisation pour exiger sécurité, moyens renforcés et transfert du détenu mis en cause. Le gouvernement, la FINC et l'association Manaol ont signé hier à Nouméa une convention lançant le premier site pilote du futur village des solutions. Objectif à les éloigner de l'emploi jusqu'à leur insertion professionnelle. À l'occasion de la fête de la nature, événement national célébré aussi dans le pays, Marie-Claude Monéfar invite le public à une immersion entre botanique, culture kanak et découverte de la forêt primaire au parc provincial des Grandes Fougères. Et à Nouville, vous venez de l'entendre, un salon dédié à l'artisanat calédonien qui donc réunit près de 50 créateurs pour un week-end 100% local et pensé pour célébrer la fête des mères et mettre à l'honneur toutes les femmes.

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Bonjour Kanakichi, bonjour mon beau pays. Il est 6h passées d'une minute sur Jido Radio et c'est Hélène qui vous accompagne en ce samedi matin, ce samedi 23 mai. Alors aujourd'hui, nous fêtons les Saints Didier. Belle fête à vous messieurs. Vos prénoms viennent de l'étymologie germanique. Excusez-moi, de l'étymologie latine desideratus, qui signifie qui est désiré. Belle fête à vous. Aussi au natif de ce jour, on vous souhaite un bel anniversaire, longue vie et profitez bien de ce beau matin. Avant de retrouver le radioservice à 6h05, un titre ce matin pour tous nos auditeurs branchés sur la meilleure des fréquences en ce samedi matin, tout en vous souhaitant un beau matin à tous. C'est Makiab sur Jido Radio.

0: 6h05 sur nos ondes, on va ouvrir le radioservice avec la première partie et la lecture des avis des décès.
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aux familles. Prévérot de Sonneville, Rance, Ranless, Russell, Houchard, Etoven à la famille Ley, Christophe. Pas de coutume, une urne sera mise à disposition salle de veillée. La famille vous fait part du décès de madame. Ranless Valentin, décès survenu ce 20 mai 2026. Une veillée se tiendra à la morgue municipale de Païta ce mardi 26 mai de 9h30 à 20h. La veillée reprend le lendemain, mercredi 27 mai de 8h à la levée du corps. La cérémonie religieuse sera célébrée à la chapelle du centre funéraire de Païta ce mercredi 27 mai à midi, suivi de l'inhumation au cimetière de Païta à 13h. On nous prie d'annoncer le décès de Monsieur Apikawa Alphonse Michael Yenikar, décès survenu ce samedi 16 mai dans sa 73e année. Une veillée se tiendra au salon funéraire du cimetière du 5e kilomètre. Excusez-moi, le corps sera transféré à son domicile à Kojewe, l'île des Pins, aujourd'hui, ce samedi 23 mai par le Bédicho. Son inhumation et la pose de la croix auront lieu dimanche 24 mai. Cet avis est signé par la famille. On nous prie d'annoncer le décès de Monsieur Yehoué Naloane Jacques, décès survenu ce mercredi 13 mai à l'âge de ses 58 ans à son domicile à Dimbéa. Une veillée se déroulera au centre funéraire de Nouméa ce dimanche 24 mai de 8h à 20h. Le corps sera transféré par le Bédicho ce lundi 25 mai vers Marie. La famille s'excuse auprès des personnes qui n'auraient pas été citées. Cet avis est signé par la famille Yehoué. Au grand chef Puyonoti Zeula, au petit chef de la tribu de Hapecha, Ijako Luewajia, aux familles Waisu, Belik, Kinegei, Wachon, Nekochucho, Wihu, Makalu, Uka, Luewajia, Shanemez, Winehua, Tanaena, Waichu, Inesewen, Washailali, aux familles Rolawawa, Siejij, Kachach, à la famille Boama, Nouméa et Marie. Aux familles Siapo, Kapwa, Omuni, Bomé et les Maïa, à messieurs Walawendi, Chopé, Iwan Hulwe, Wamo Jean-Paul, Chuchun Victor, Waimo Roime et ses enfants, Meoun Gaston et ses enfants, Wakeli Nicolas et ses enfants, à mesdames Belik, Ijana, Tupako, Winemeke, Winehua, Winepeji, Mao Lapan, Uka Tanelapa, Savot Enga, Wangoj Tinga, Waya Pomale, Samek Waipiu, Chuchun Pauline, Wamalo Chigula, Nyekon Amelia, Una Serai, Enesewen Wagia et Simon, Nawang Waya, Lopez Evelyne, Siapo Gaime, Kachawa Loko, Wayaridri Anna, Nawia Zako, Nekochucho Hualone, Luenu Achasa, Mija Namajan, Sefa Waipaza, Yage Melako, Una Ujupa Wenisu, Trangazo, Bako Gelieme, Ulil Melako, Sakilia Naiko, Nauchue Nasaye, Luewajia Merie et Inya. Washailali, Naoch, Diko Wasako, Luewajia Merie, Luewajia Mago, Huapichu Hacha, Wanono Katanga,
Sharawiyan Khwaboué et Kari, Wajia Wamalo, Waimalo, Siapo Khwaiko ou Echouane, Aouja Majine, Louis Wajia Chili, Alouach Marise, Kaye Naini, Bois Niache, Waichu Majini, Goetch Melako, Winesia, Mirie, Nasima, Marianne, Inepiagotch, Lucie, Elie, excusez-moi, Elia, Nemen, Wabet Grazie, Taoua, Mekach, Sio, Wamoukwa, Iopoui, Homi, Wengen, Wasako, Wayo, Adjie, Waupie, Adjie, Taïn Melimé, Louis Wajia Lissie, Waihae, Wapata Sapoch Annie, Deko Arlette, Beharune Ninoza, Jola Kafa, Wangan Waipio, Huenenov, Nemene, Neko Chocho, Huachame, Huaize, Wenepeji, Wahwe, Waken et Elodie, Wanyamala Malia, Naucha Wana, Niminao Chopa, Elia, Paulette, Halouach Malia, Bako Issa, Waimo Ouéron, Uka Sanemani, Taoua Beye, Waichu Naye, Passa Philomène, Gaz Gulan. Ses enfants et ses petits-enfants ont la douleur d'annoncer le décès de madame. Boama, Rose, Gaïma, Niche, Waise. Décès survenu ce 20 mai dans sa 61e année. Une veillée se tient ce matin, ce samedi 23 mai à 7h au centre funéraire de Nouméa. La cérémonie religieuse sera célébrée en la chapelle du centre funéraire de Nouméa ce samedi 23 mai à 10h15, suivie de l'inhumation à 11h au cimetière de Païta. Le travail coutumier se fait au domicile de la défunte à Païta, au Mamou, à partir de ce jeudi 21 mai. La famille s'excuse auprès de toutes les personnes et familles qui n'auraient pas pu être prévenues. Cet avis est signé par Monsieur Albert Kouquet Waisso. À l'instant, la première partie du Radio Service. On continue et on enchaîne avec la deuxième partie et la lecture des communiqués.

La province Nord informe la population de la commune de Belep que ce lundi 25 mai, le centre médico-social assurera les urgences de premier recours 24 heures sur 24 et la permanence de soins de 9h à 10h30. Le CMS reprendra ses activités aux heures habituelles ce mardi 26 mai à 7h30. Pour toute question complémentaire, contactez le CMS de Belep au 47 75 80. Je répète, le 47 75 80 pour toute question complémentaire. Enfin, la province Nord appelle la population à la prudence et à la vigilance. La province Nord informe qu'à compter du vendredi 22 mai à 15h30 seront fermés les CMS de Pouya, Ouigua, Pointe-d'Imié, Koné, Puebo, Ponériouin, Vaux, Yengen, Wailou, Kalagomen, Touo, Kanala, Poum et Kouaoua. En cas d'urgence, veuillez contacter le SAMU, le Centre 15. Les CMS reprendront leurs activités aux heures habituelles ce mardi 26 mai à 7h30. La province Nord appelle la population à la prudence et à la vigilance. Ces deux communiqués précédents sont signés par la directrice adjointe de la Direction des affaires sanitaires, sociales, de la prévention et de la solidarité, Madame Milenka Oudaré.

À l'instant, c'était la deuxième partie du Radio Service avec la lecture des communiqués. 6h16 sur nos ondes, on peut clôturer le Radio Service de ce matin. Le prochain Radio Service, on se donne rendez-vous à 11h05 pour le Radio Service de la mi-journée. Nous, on va repartir en musique. Le prochain arrêt, ça sera à 6h30 avec un point information et notamment les grands titres du journal de ce matin. En attendant, on repart en Kaneka, Vamale, Lévi et Batea. Belle écoute.

6h30 sur les zones de Djido. On retrouve tout de suite les grands titres de Gabriela Wassaoumi. Voici les grands titres. Institution, Assemblée de la province des îles, hier vendredi, en fait écho dans notre édition. La fête de la Pentecôte célèbre la venue de l'Esprit-Saint sur les apôtres 2. Les apôtres, le

septième jour après Pâques. Avant de monter au ciel, le Christ avait annoncé aux apôtres « Vous allez recevoir une force quand le Saint-Esprit viendra sur vous ». À Nouville, un salon dédié à l'artisanat calédonien réunit près de 50 créateurs pour un week-end 100% local, chaleureux et pensé pour célébrer la fête des mères et mettre à l'honneur toutes les femmes. Et enfin, RDC, la nouvelle épidémie d'Ebola met à l'épreuve la solidarité internationale. À l'instant, c'était les grands titres qui vous seront développés à 7h pour le journal de ce matin par Gabriela Ouassaoumier. Nous, on va repartir en musique. Et donc, le prochain arrêt, ça sera à 6h45. On va se faire un petit point météo émis par Météo France. FMC pour la suite. Inavoso, Maï. Belle écoute.

À l'instant, Devon Dish avec le titre Please Just Go. Il est 6h41 sur nos ondes. Avant de repartir en musique, une petite pépite entre deux morceaux. La 26e fête de la génisse qui fait son grand retour du côté de Kumak. Ça se passe aujourd'hui et ça débute à 8h30. Pour cette 26e édition, préparez-vous à vivre une journée exceptionnelle placée sous le signe de la fête du terroir et de la convivialité. Au programme, jeux équestres et animations, marché agricole et artisanal, ambiance festive toute la journée, stand découverte et animation pour petits et grands. Il y a même un côté fun car. Donc n'oubliez pas, avec un moment à ne pas manquer, c'est la dégustation de génisse à la broche à partir de 11h30. Entre amis ou en famille, allez partager un moment chaleureux au cœur du Nord. Ça se passe à Kumak et ça débute à 8h30 toute la journée. La foire agricole et artisanale de Kumak et du Nord avec la fête de la génisse, la 26e édition de la fête de la génisse. Nous, on va repartir en musique. One Tox, I Need You.

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1: C'est notre point météo. On retrouve le bulletin émis aujourd'hui à 5h59, heure locale. Vigilance jaune avec de vents violents sur l'ensemble des communes pour un renforcement du vent de nord-ouest à partir de samedi en matinée. C'est sur l'ouest qu'il soufflera le plus fort samedi après-midi, avec un vent proche de 30 nœuds, soit 50 km/h, et des rafales autour de 40 nœuds, soit 75 km/h. Vigilance jaune avec une forte houle sur Belep et le littoral ouest, de Poum au Mandor pour une houle de secteur sud-ouest autour de 3 mètres. Voyant ce matin des nuages circulent par moments sur l'ouest les loyautés, donnant de rares averses. Ailleurs, le temps est plus sec et les éclaircies sont majoritaires. Le vent de secteur nord-ouest se renforce progressivement autour de 20 nœuds, avec des rafales proches de 30 nœuds. Sur l'ouest, il souffle entre 20 et 25 degrés, avec des rafales de 30 à 35 degrés. Et bien voilà tout ce que l'on peut dire concernant les quelques prévisions météo pour ce matin. Le prochain météo, on se donne rendez-vous tout à l'heure, cet après-midi. Ça sera à partir de 16h20 sur les ondes. Nous, on va continuer en musique. Le prochain arrêt, ça sera en information à 7h. C'est Gabriela Ouassaoumier que vous aurez pour les éditions de ce matin. On repart avec Ouéda 1774.

6h57 sur nos ondes avant de retrouver le point information préparé par Gabriela Oassaoumi et le journal du matin, Buzzy Signal, Watch Me.

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2: Bonjour Kanaki, bienvenue dans nos matinales. Souvenez-vous que chaque jour est une chance de faire mieux que la veille. Un bonjour chaleureux pour une journée exceptionnelle, faites-en quelque chose de merveilleux et que cette journée soit aussi belle que vous le méritez. Ouvrons notre journal. Nous parlons institution. Assemblée de la province des îles hier vendredi, écho dans notre édition. On écoute Mathias Wan, un président de la province des îles.
3: Ben, la dernière assemblée, c'est comme toutes les autres assemblées. Hein. Sauf que la différence, c'est que nous aventurons vers les prochaines échéances. Hein. Donc je suis encore là pour... une semaine, et puis après une fois que la convocation pour les élections arrivera, ben je gérerai les affaires courantes jusqu'à la fin. Quoi. Ni plus ni moins de ce que je fais habituellement. Ben, ces mois ont été très passionnants, dans la mesure où je suis arrivé, on a connu exactement la dette, avec 7,5 milliards qui a été corrigé par la CTC à 6,5 milliards. On a fait le job en une année, ben on a quand même payé 2 milliards, et c'est ça qui fait la force de notre équipe, avec pas uniquement le président mais c'est son bureau avec son cabinet, mais en même temps le travail des managers qui a été formidable pendant cette mandature.
4: La nouveauté, c'était ce matin, c'était une habilitation du président à signer le contrat d'accompagnement pour redresser les finances de la province des îles. Pouvez-vous nous en dire plus sur ce contrat qui vous lie à l'État?
3: Disons que c'est tout au début ce que j'ai expliqué à l'Assemblée ce matin. Hein. J'ai expliqué comment on est arrivé à avoir un contrat de redressement financier de la province. C'était à un moment donné où j'avais rencontré le ministre Valls, sa première venue, et que j'ai entendu parler d'un esprit de quorum, mais un esprit de quorum qui appartenait aux communes qui sont en difficulté. Pas les communes de Nouvelle-Calédonie, mais les communes là où il y avait eu des événements de cyclones et tout, à Saint-Martin par exemple. Et c'est comme ça que j'ai rebondi sur le sujet, que j'ai mis mes équipes à travailler dessus, en se rapprochant déjà du groupe interministériel et puis en même temps des équipes des Outre-mer, pour qu'on puisse exactement savoir si on peut bénéficier de ce contrat. Alors tout au début, on m'a dit, M. Valls m'avait confirmé que c'est OK. De mon côté, j'avais dit oui, mais je ne savais pas trop. Donc j'ai dit oui, mais on a quand même pu travailler dessus. Et la finalité, c'est on change de quorum à rentrer dans le cadre d'un accompagnement de quart. Pour l'accompagnement, c'est un contrat de 300 millions pour 3 ans, et dans lequel on a 100 millions par an, et dans lequel ils doivent nous mettre à disposition un expert comptable de l'AFD pour nous accompagner uniquement dans le quorum, mais dans le quart. Mais en même temps pour nous accompagner notre DAF et la direction, puisque c'est des spécialistes en matière de finances publiques, de comptables très engagés sur les finances publiques. Quoi. Donc c'était ça l'engagement. Donc moi j'avais accepté de voir avec l'État que je puisse signer le quorum, mais en même temps avec la mise à disposition d'un agent comptable spécialiste de l'AFD, qui nous sont disposés gratuitement. Mais on va utiliser que 100 millions par an. Je veux dire que ça nous permettrait de mettre quelques petits investissements, parce que nous, on a déjà mis notre stratégie sur le remboursement des 1,3 milliard par an, dans laquelle on n'a pas inclus le quart. Nous, on a mis nos dispositions en fonction de nos budgets, mais là, le quart vient conforter notre positionnement pour dire au cas où il y a un manque de budget quelque part dans certains chapitres, on peut le combler avec le quart. Toujours avec des dispositions. Puisque vous avez entendu tout à l'heure quand le secrétaire général nous disait qu'ils sont ils ont été sur la 16e version. En un an, il y a eu 16 versions. C'est un peu comme live, déjà 15 versions, donc chacun essaye de...

0: délai à sa manière les propositions. Donc on est arrivé à ce point-là. Donc moi, si ça suffit, je vais les signer très prochainement le quart, mais avec la fierté d'avoir pu aller chercher d'autres sources de financement que de ce qu'on a habituellement. C'est ça la fierté. Après, c'est une fierté aussi d'avoir accompagné l'ensemble de l'administration provinciale et puis l'esprit de solidarité de tous nos élus qui ont été parfaitement visibles dans les situations que nous connaissons avec la dette. Je suis encore là jusqu'à la gestion, une fois que l'arrêté par rapport à la convocation des élections va arriver. Après, je serai là pour la gestion des affaires courantes, puisque je suis président. Et après, tout dépendra des militants, des groupes politiques, si on revient ou pas.
1: C'est Michael Forest qui va tirer la liste de l'UC en province des îles. Comment est-ce que...
0: Oui, c'est quelque chose qui a été arrêté par le comité directeur. Mais il y a eu des listes qui ont été arrêtées. Ils vont faire le retour à la base. Après, c'est les bases qui vont réagir. Donc, on laisse les bases réagir en fonction des positions qui ont été arrêtées au niveau du comité directeur. Si c'est moi qui fais la campagne, je suis carrément dans l'esprit du travail vers la dette, hein, qu'on puisse sortir de la dette. Mais comme je l'ai dit, dans beaucoup de réunions, ceux qui vont venir après, ils n'auront pas le choix de rester dans la stratégie qu'on a mise en place. Sinon, c'est de créer d'autres dettes encore plus conséquentes par rapport à ce qu'on a connu jusqu'à aujourd'hui. En tout cas, merci à la population de l'IFOU de m'avoir accepté à l'IFOU. Et en tout cas, on est dans un pays, donc même si on est insulaire, mais nous, moi j'ai amené ma part, ma contribution dans le travail. Chacun ne pourra pas se revendiquer de chose qu'il a fait. Mais on le fait en solidarité avec les autres camarades, puisque c'est un travail de groupe, j'avais toujours dit. Un président ne doit pas être là pour lui tout seul. D'où l'idée que, quand j'ai pris mes fonctions, j'ai rétabli non plus la gestion à la verticale, mais la gestion à l'horizontale, pour que les élus, les managers, les responsables de commission puissent s'atteler à travailler sur la commission et un retour à la présidence pour qu'on puisse arbitrer ensemble les dispositions à prendre.
2: Je vous propose à présent d'écouter Mme Wali Wahecha, élue Palika Hill.
3: Très naturellement, c'était la dernière assemblée de notre province. On savait que c'était la dernière, donc il fallait qu'on soit présent. On a été présent pour moitié en visio et d'autres physiquement. Heureusement qu'il y a eu le Beticho et Rossiania qui ont aidé au transport de certains élus. Et c'est la fin d'une mandature, je n'arrive pas encore à le réaliser parce qu'elle a été très longue. Je l'ai trouvée particulièrement longue pour une première mandature, particulièrement difficile par tous les événements qu'on a dû traverser, que la province des îles a subi quelque part avec toutes les crises qu'il y a eu. On connaît les crises sanitaires, les guerres, les crises, enfin les événements que nous avons vécu en 2024. Et puis les problèmes, on va dire, les questions politiques internes qui ont intervenu également en fin 2024 entre les deux présidences. Ça a été une mandature particulièrement difficile, le redressement économique de la province, des comptes de la province qui a été une priorité pour le Palika. Donc la dernière ligne droite qui a été sous l'exécutif de Mathias Waneux, le Palika a été aux côtés de l'exécutif dans les décisions qui ont été prises par l'exécutif et notamment dans le redressement des comptes de la province des îles.
4: Comment ça va se passer pour Palika, pour les prochaines provinciales? Est-ce que vous aurez une liste? Qui sera à la tête de cette liste en province des îles?
3: Alors, je ne suis pas le porte-parole du Palika, je précise. Je dis juste que pour le Palika, les choses se font comme habituellement. Ce sont les bases, les sections de base, les comités régionaux qui vont statuer sur le programme, sur les professions de foi, sur les bilans d'abord, parce qu'il y a les élus qui vont faire aussi leur bilan. Chacun doit faire les bilans. Et puis, il y aura ensuite, par rapport au programme, par rapport au bilan, il y aura la désignation des personnes qui pourront porter les politiques publiques et porter le programme qui a été décidé. pour Palikail, il y aura effectivement une liste. Pour le moment, on n'a encore aucune confirmation de la personne qui va conduire la liste. C'est encore en discussion. Le Palika a toujours eu une démarche d'ouverture, comme il l'a fait aux anciennes Palikail, aux anciennes élections, la municipale. Il y a eu une démarche d'ouverture. Après, d'une manière générale, il y a une démarche d'ouverture qui s'intitule UNI, déjà, de toute façon, qui est là et qui a été validée au niveau de nos congrès. Donc, cette démarche, elle est toujours d'actualité. Après, au niveau du Palikail, il y a encore des discussions également. Et même si la liste, imaginons qu'elle est Palika, elle est toujours dans cette démarche d'ouverture.
5: Ah oui, le CAR, la position du Palika sur le contrat.
3: Alors, la position du sur le CAR, la convention de redressement avec l'État, nous sommes favorables, puisque dans notre volonté et notre priorité des priorités qui est le redressement de la situation budgétaire de la province des îles, l'État qui vient en aide et qui accompagne ce plan de redressement, eh bien, on ne peut pas ne pas être favorable. Donc nous sommes favorables et nous accompagnons ce dispositif qui a été mis en œuvre entre l'État et l'exécutif.
2: La fête de la Pentecôte célèbre la venue de l'Esprit-Saint sur les apôtres le 50e jour après, avant de monter au ciel à l'Ascension. Le Christ avait annoncé aux apôtres « Vous allez recevoir une force quand le Saint-Esprit viendra sur vous. Vous serez mes témoins à Jérusalem, dans toute la Judée et la Samarie et aux extrémités de la terre. » On écoute le Père Roch Apikawa.
6: Pentecôte, déjà dans le mot, il y a une idée de 50. 50, qui était aussi une fête déjà célébrée par le peuple juif, 50 jours après la sortie d'Égypte qu'il célèbre, et c'est la fête des tentes. Ils se réunissent à nouveau pour reconsidérer cette histoire qui est le leur, celui de la sortie d'Égypte et tout cela. Et en même temps, envisager l'avenir. Nos communautés chrétiennes qui ont cette origine juive, qu'on se le dise parce que c'est comme cela, ont gardé cette idée des 50 jours après Pâques. Le 50 jours après Pâques, c'est parce que cette idée de la mort et la résurrection met à mal l'entendement humain. Et il faut du temps pour l'assimiler. Et donc les aînés, nos anciens, ont eu cette sagesse de dire, bien, cette fête de Pâques, on va la digérer sur 50 jours. Et avec cette idée principale, la venue de l'Esprit-Saint, le don de l'Esprit-Saint, la prise de conscience que avec Pâques, avec le Christ ressuscité, il y a le don de l'Esprit-Saint. On a étalé ça sur 50 jours. En fait, c'est en célébrant Pâques que nous avons le don de l'Esprit-Saint, mais on a besoin de ce temps pour se rendre compte de cela. Et la Pentecôte vient donc clôturer cette période, cette saison pascale, qui a été marquée, ponctuée aussi par la célébration de l'ascension du Seigneur 40 jours après Pâques. Donc c'est tout cela que nous, c'est en fait Pâques que nous revivons, mais non plus simplement avec le Christ, mais avec son Père, le Père et l'Esprit-Saint. C'est une prise de conscience que dans l'acte de foi, le chrétien, quel qu'il soit, est habité par la toute-puissance de Dieu, non seulement pour le moment même, mais pour sa vie de tous les jours. Célébrer la Pentecôte, c'est célébrer cette puissance de Dieu qui est en chacun de nous, cette puissance de Dieu qui se manifeste aussi par notre capacité d'être attentifs les uns aux autres, notre capacité de pratiquer la charité. Car la charité, c'est le sacrement de Pâques. Nous aimer comme Dieu nous aime, voilà ce qui va défier la mort et qui va donner d'autres sens aussi à la vie. Et c'est cela le don de l'Esprit-Saint. L'Esprit-Saint vient renouveler en chacun de nous notre capacité d'aimer. et d'aimer sincèrement, d'aimer concrètement aussi. Et nous allons réentendre Jean nous dire, mes enfants, n'aimez pas seulement en parole, mais aimez aussi, aimez-vous avec des actes, dans des actes concrets. Eh bien, c'est cela la Pentecôte. Chacun est rempli de l'Esprit de Dieu, capable donc maintenant de défier ou d'oser prendre des chemins qu'on n'a pas pris hier. Pourquoi ? Simplement pour aller les uns vers les autres, aller dans d'autres situations et ne rien considérer comme situation sans Dieu. Voilà, ce monde qui est en fait l'Église de Dieu, c'est le monde qui est habité par Dieu, pas seulement par l'esprit du mal. Et c'est reprendre conscience de tout cela qui nous permet de célébrer le don de Dieu à la Pentecôte et surtout de nous mettre en chemin les uns vers les autres.
2: À Nouville, l'artisanat calédonien est à l'honneur ce week-end. Avec deux rendez-vous complémentaires, près de 50 artisans sont réunis à la salle d'exposition pour le salon de l'Association des métiers d'art calédonien, la MAC, qui a ouvert ses portes depuis hier vendredi 22 mai, puis ce samedi de 9h à 17h. Et demain dimanche de 9h à 14h, un passage devenu incontournable pour dénicher des pièces uniques avant la fête des mères le 31 mai prochain. Les précisions de Noémie, présidente de l'association AMAC, Association des métiers d'art calédoniens.
7: Puis présidente de l'association des métiers d'art calédoniens. Donc on organise comme tous les ans notre grand salon à l'occasion de la fête des mères dans la salle d'exposition à Nouville. Alors là il y a plein d'idées cadeaux pour les mamans, vous allez voir, et puis même pour se faire plaisir à soi-même. Et à l'occasion d'ailleurs on organise un grand jeu. Dès que les personnes effectuent un achat sur un stand, elles ont un bon pour participer et elles peuvent gagner des bons cadeaux chez nos artisans. Vous avez de l'artisanat local, vous allez retrouver de la cosmétique, des bijoux, du miel. Vous allez retrouver une toute nouveauté pour nous cette année, des lampes en coco. Il n'y avait plus d'artisans qui faisaient ça pour l'instant et ça y est, il y a une nouvelle personne qui s'est remis en faire. Du textile, vous allez trouver des plantes également. Donc il y a vraiment pour tous les goûts. On est là sur 3 jours, donc aujourd'hui vendredi de 11h à 17h, samedi de 9h à 17h et dimanche de 9h à 14h.
2: Un événement 100% local, pensé comme un moment chaleureux pour mettre à l'honneur les mamans et plus particulièrement toutes les femmes qui jouent un rôle essentiel dans la société et dans la famille. Parmi les stands, Estelle, elle nous vient de Thion. On l'écoute.
8: Moi, c'est Estelle. Je crée des lampes de chevet en bois flotté avec des abat-jour en noix de coco, en calebasse. Et puis après j'habille mes bois avec des coquillages, des fleurs en peau de maïs, que des choses que je trouve dans la nature. Oui, à la mer, à la rivière. Oui, dès que je vois un bois qui me plaît, je le ramasse. Je peux pas trop dire parce que je fais plein de créations en même temps. Oui.
9: Deux en même temps.
8: Oui, même trois.
9: C'est bon pour le salon dans la chambre.
8: Oui, n'importe, dans la chambre, dans le salon. Oui, c'est ma première exposition, là.
10: Alors, je suis Samantha. Du coup, c'est ma maman qui a créé, au début du mois de mars, Christine Création. Donc, ce sont des créations qui sont faites main, localement. Donc, avec une sélection de tissus qui peut être diverse. Donc, là, actuellement, sur tous les modèles, ça va être des tissus calédoniens exceptionnellement. Et dernièrement, on est parti chercher du tissu jusqu'en métropole. Donc pour avoir vraiment divers modèles. Et donc on a divers modèles de sacs qui ont chacun leur petit nom. Donc il va y avoir le sac Samantha, le sac Aline, donc avec les chaînettes, le sac demi-lune, etc. Et on a également une page Facebook que vous pouvez nous retrouver, où vous pouvez nous joindre par téléphone au 77 69 78. Vous pouvez passer commande également, avec une sélection de tissus, un modèle spécifique.
9: Très coloré, hein.
10: Oui, tout à fait, comme chez nous. C'est à l'image de la Calédonie exactement. Alors pour la création d'un sac, il faut compter à peu près entre 30 minutes à 1 heure, suivant les modèles, suivant la spécificité. Il y a des sacs qui peuvent être très rapides, donc comme les sacs Kaba qui sont assez simples à faire. Donc ça peut être pour le marché, il y en a qui les utilisent en sac à main, ça peut...
11: Pas cher, c'est un prix fixe, je vois là.
10: Alors on a différents prix, donc par exemple les sacs Kaba qui sont à 2000 francs car ils demandent un petit peu moins de travail, c'est moins compliqué à créer. Ensuite tout ce qui est sac à main, effectivement on sera à 3000 francs. Donc un petit peu plus élaboré, et là où on sera le plus cher, ce sera le sac banane, où on sera à 3500 francs.
2: Également Gladys, qui nous vient de Waco, qui propose des gousses et des produits à base de vanille. On l'écoute.
12: Mon prénom Gladys, on est présent au salon de fête des mères aujourd'hui de 11h à 17h, enfin tout le week-end jusqu'à dimanche. Et voilà, on est venu avec nos produits de gousses de vanille en tube et des produits transformés à la vanille. De Waco, Calagomen. Je fais principalement que les marchés, pas sur place, mais les marchés. Différents produits, ça va de la gousse jusqu'à la poudre de vanille, sucre vanillé, sel vanillé. Voilà. Oui, on est producteur, oui. Producteur, on produit et on transforme. Et jusqu'à la vente.
9: Donc vous avez des producteurs là ?
12: Non, c'est que moi et mon mari.
9: D'accord.
12: Voilà.
9: Ok, merci beaucoup.
12: Merci à vous.
2: Le Monde en Bref.

0: Et enfin, selon le journal Le Monde, en République démocratique du Congo, la nouvelle épidémie d'Ebola met à l'épreuve la solidarité internationale. 6 ans après la pandémie de Covid-19, la réponse aux crises sanitaires de grande ampleur est fragilisée par l'effondrement de l'aide internationale. La République démocratique du Congo n'aura bénéficié que d'un répit de 6 mois avant d'être à nouveau confronté à une nouvelle épidémie d'Ebola, la 17e depuis l'apparition du virus en 1976. La rareté de la souche en cause cette fois-ci le retard pris dans le déclenchement de l'alerte, les difficultés d'organiser une riposte dans les régions orientales densément peuplées, Ituri et Nord-Kivu, déstabilisés depuis plusieurs années par la présence de multiples groupes armés, annoncent un épisode de bien plus grande ampleur que celui qui, contenu en 3 mois, s'est officiellement achevé le 1er décembre 2025 par 45 décès. Cette conjonction de facteurs a conduit l'Organisation mondiale de la santé, l'OMS, à déclarer dimanche 17 mai une urgence de santé publique à portée internationale. Bien que l'OMS ait évalué un risque de propagation élevé au niveau régional mais faible au niveau mondial, les États-Unis ont immédiatement réagi en interdisant l'entrée sur leur territoire aux ressortissants étrangers ayant séjourné en République démocratique du Congo, en Ouganda et au Soudan du Sud au cours des 21 derniers jours. Mesdames, Messieurs, c'est la fin de nos matinales. Merci de votre attention et passez une excellente journée, toujours en compagnie de la RDK.
1: Merci Gabriela Ouassaoumié. Pour le prochain. Les prochaines éditions se donnent rendez-vous à partir de 11h midi plutôt sur les ondes pour le journal de la mi-journée. Nous on va continuer en musique pour la suite de notre programmation. Jido à 9h, on va ouvrir notre émission Freedom à tout SMS avec la lecture de vos messages. Donc on ouvre juste avant, 1 heure avant. N'hésitez pas à tout de suite envoyer votre message au 3002 et moi je le lirai tout à l'heure, à partir de 9h, sur les ondes.

7h38 sur nos ondes, une petite pépite entre deux morceaux. C'est le vide-grenier du collège Edmé Varin, on est du côté de Dumbéa. L'association des parents d'élèves du collège Edmé Varin vous invite à leur vide-grenier. Alors le vide-grenier est en cours et va se terminer à 12h30. Alors n'hésitez pas à aller chiner, découvrir et faire de bonnes affaires dans une ambiance conviviale. Rendez-vous au stade de foot. Au stade de foot en face du collège, donc n'oubliez pas. Et le vide-grenier se termine à 12h30. Nous, on va continuer en musique avec Hommage aux soldats tombés. Kanaki, belle écoute.

Je disais donc, 7h50 sur nos ondes. La minute sport entre deux morceaux du volleyball pour ce samedi 23 mai. Que du volley et ça se passe du côté de Dumbéa, à la salle Ernest Wayou. Alors, sur place, ou plutôt du côté de Dumbéa, à la salle Ernest Wayou. Une matinée, une après-midi plutôt, une après-midi en volley. Je vous partage avec vous les matchs qu'il y aura à la salle. C'est parti pour cette journée, cet après-midi. À 13h, il y aura la première division des femmes qui opposera Dumbéa Volleyball contre AS Lagan. S'en suivra à 14h30 l'élite femme Dumbéa Volleyball contre Ravel Sport. Et à 13h, l'élite homme Dumbéa Volleyball contre AS Paita. Voilà pour cet après-midi, 100% volley du côté de la salle Ernest Wayou. Nous, on va continuer en musique. N'oubliez pas, pour la suite, c'est à partir de 9h. On ouvre notre séquence SMS dédicace au 30-02 avec la lecture de vos messages. Nous, on va continuer en reggae avec Jakassa.

La reprise de chez Zanouish par Adjel. Il est 8h31 sur nos ondes. J'espère que votre matin se passe bien. Alors, pour la suite de nos programmes, c'est à partir de 9h. On ouvre notre séquence dédicace et messages avec la lecture de vos messages au 30-02. N'hésitez pas à partager votre message, votre titre à caler. Moi, je cale ça sur la playlist du jour. Nous, on va continuer en musique, on continue avec Mayum, on reste du côté des îles, Mayum et Roy Eladjan. Belle écoute.

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c'est parti. On débute notre lecture des messages au 30-02. Et pour débuter notre lecture, nous sommes avec LP Musique, le titre « Hommage ». Alors attention, durant ces deux heures de lecture de messages, je vais souvent parler sur des musiques, ça sera mon fond musical. C'est juste pour prévenir pour les auditeurs qui veulent écouter de la musique, attention, je vais souvent parler sur la musique durant ces deux heures. N'hésitez pas à demander un titre au 30-02 sur la playlist et moi je cale ça sur la playlist de la radio. Et je ne parlerai pas sur vos morceaux, ne vous inquiétez pas.

C'est parti pour la lecture de vos messages au 3002. Un joyeux anniversaire à mon mari, Arnaud Sam, pour ses 40 ans, ainsi que les enfants, qui t'aiment très très fort. Que ce jour te soit pleinement béni, merci pour ton amour pour nous. On continue, un bon courage à tous les bénévoles de l'UGPE qui fait leur possible pour aider tous les parents du pays et lutter contre l'échec scolaire. Ça, c'est signé le président de Kaiwairu et Kaiwatine Pazela.

Enchaînant la lecture, un message d'un 92. Merci au 92 pour le petit message. Merci pour la fidélité. N'hésite pas à venir parler avec moi à la radio si tu veux. Je rappelle un peu le numéro, le 3002, avec la lecture de vos messages.

Une petite pépite en attendant vos messages. Le soleil est bien au rendez-vous pour cette première édition de la Fête de la Nature. Ça se passe au parc provincial des Grandes Fougères. Les villages sont en pleine ébullition. La journée vient de commencer à 9h. Une journée exceptionnelle. Sur place, vous retrouverez producteurs, créateurs, artisans et prestataires touristiques. Donc n'oubliez pas, rendez-vous au village pour la Fête de la Nature au parc provincial des Grandes Fougères.

Bonjour, un morceau à Calais, un morceau de JBDK, Kanekana. Pour la suite, un bon courage à la team Car Sud qui taffe. Bon courage à vous.

Un petit message pour la suite. Bon week-end à l'animatrice Olé pour la petite vibes. Et merci beaucoup pour le message. Et bon week-end aussi.

On continue notre lecture. Juste pour passer un message à la bande de Sobleb, c'est-à-dire Phil, Boro, Doui, Astrid, Théin, Kimaniche, Wewen, Bella, Loco, avec un morceau à Kali pour Munja, le titre carte d'identité. Eh bien, bonjour à tous, petit beau monde, belle journée et ça marche, je cale ça. Pour la suite, un bon week-end à l'équipe de gouvernance quinquennale clanique de Ploum, surnommée la pirogue de Ploum. Ça, c'est signé l'amiral de la flotte navale de Kanaki Dokamo. Les gens du Nord. Tiens, notre titre à Calais, c'est un morceau du messager. À Calais, le titre Pwimber. Ça marche, je cale ça. Oh. Olimwarish du 99 qui m'a demandé le titre du messager. Il est reparti avec une carte. Je lis ça à l'auditeur. Félicitations. Enfin musical, c'est JVDK, le titre Kanekanor que l'on m'a demandé tout à l'heure. Je remets ça et belle écoute à tous.

à l'instant Kaneka Nord de JVDK. On va profiter qu'il n'y a pas de message à lire, à partager à l'antenne. Et je rappelle le numéro, on est au 3002 avec notre séquence dédicace et message. Nous, on va continuer avec nos demandes musicales. Carte d'identité de Pumunja suivie de Pimbéa 2. Du message et belle écoute.

0: 9h et 28 minutes sur nos ondes. Toujours dans notre séquence dédicace et messages au 30-02. À l'instant, on avait Pumunja, carte d'identité, et le messager, Pimbeo. Deux de nos titres pour les demandes musicales. Nous, on va enchaîner avec la lecture de vos messages au 30-02. Un gros bisou à notre papa Boaé Majin du côté de Bagdad. Force, courage à toi, on t'embrasse fort. Et ça, c'est de la part de tes deux princesses qui t'aiment fort.
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0: Et qui pensent fort à toi. On continue, Arike, toujours. C'est juste pour souhaiter un joyeux anniversaire à Ned, Nymphéa et Aline Guécoin. Big kiss. On continue, juste pour souhaiter un bon joli week-end matinal pour la petite Fafa, Nassil, qui est actuellement sur la région Kawipa. Et à toute la Fafa de Kawipa, avec un petit morceau à Kali, Take It Easy de Eagle, ça marche. Et très bonne journée à vous, Jido et l'animatrice. Merci. Pareillement à vous aussi. Belle journée.
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0: Pour la suite, juste pour souhaiter passer un bon jour et un bon courage à mon frère, Jace, à la 400. Et bisous à mon papa, DSM. Ça, c'est signé Wewe et la bande de la Mèze, RS Cité 5.
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0: Pour la suite, à toutes les cases d'initiation de la jeunesse dans les quartiers, merci à toutes les personnes motivées et bénévoles, les parents, avec un morceau de Caspa, les soldats verts. Ça, c'est une dédicace à les soldats verts du Mont d'Or.

On poursuit avec Diaspora de Negmaran. Je vous en avais parlé hier, mais je vais réitérer la petite minute sport. Pour ce jour, pour ce cinquième jour, si je ne me trompe pas, le cinquième jour de la Super League, en ce samedi 23 mai.

Reprenons donc la Minute Sport. Alors, c'est plutôt la 9e journée de la Super League qui se prépare. Et au programme pour ce samedi 23 mai, ça sera du côté du stade Nouma Dele avec AS Kouni qui s'opposera à l'AS Mandor. Le coup d'envoi se fait à 15h au stade Nouma Dele. Le deuxième match, c'est à 17h30 avec CA Saint-Louis qui s'opposera à AS Magenta. Le coup d'envoi, c'est à 17h30. Alors, les matchs sont retranscrits en direct sur Pacific Plus. On se donne rendez-vous donc sur Pacific Plus ou du côté du stade Nouma.

ce 9e jour de la Super League, il y aura aussi des matchs pour dimanche 24 mai et ça va se passer au Mont d'Or, au Stade Boéwa, du côté de Boulari. Sur le terrain, on aura SC Negeu contre AS Gaïcha à partir de 13h. Et pour le deuxième match, le coup d'envoi se fait à 15h30 pour Tigasport contre AS Lossy.

0: Alors tout à l'heure, on m'a demandé le titre Take It Easy de Eagles. S'en suivra le titre Soldat Vert de Caspa.
1: En Costa, on balance un banger, banger.
0: Belle écoute à tous.
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Nimulip de Jamaï pour continuer notre lecture. Toujours au 30-02. C'est parti, on reprend notre lecture. Un bonjour à toute la Kanaki. Emma, Nouya, Khintu. Avec un Manso Kalish One Love de Bob Marley. Et un big bis, big kiss à l'animatrice Olé. Belle journée aussi. Bonjour Dido, un joyeux anniversaire à Pépé Nono du côté d'Yahoué, sans oublier Ganana et maman Sorayan. Et ça c'est de la part de Moumoun et sa mamie du côté de Nav. Aoua. Un petit bonjour à Néavin du côté à tous nos auditeurs du côté de Néavin. Le petit bonjour, un joyeux anniversaire du coup à Panono qui doit être du côté d'Yahweh. Belle journée et langue via nous.

Un message qui vient d'arriver, Yopo Yo, félicitations à ma belle-sœur du côté de Konish, notre papa Boae, Majin. Gros bisous à toi, on pense à toi, bisous partout, ça c'est de la part de Mame Boae, du côté de VDT.

Nimoulip de Jamaï. Un gros câlin à notre papa Manouf de Noémich et Samich de la montagne de Tchanrouf. 9h50 sur nos ondes pour notre séquence dédicace et message au 30-02. On m'a demandé tout à l'heure un titre de chez Bob Marley, le titre One Love. Belle écoute à tous.

toujours avec mes petites pépites pour vous embêter. En attendant vos messages au 3002. Alors ça se passe du côté de Pointe-Boute, c'est la journée spéciale diversité culturelle en ce samedi 23 mai. Célébrons la diversité culturelle. Rejoignez-les pour une journée dédiée à la richesse de nos cultures avec des ateliers d'initiation et découverte des savoirs traditionnels. La journée a débuté à 9h et va s'achever à 16h. Ça se passe au jardin. L'espace jardin au château Grimini. Allez partager des moments sportifs et conviviaux. N'oubliez pas, c'est aujourd'hui, ça va se terminer à 16h, la journée spéciale diversité culturelle à l'espace jardin au château Grimini.

Yokesh Netobo de Capeturé. Et pour continuer, chez No Woman No Cry de Natural Gang. Il est 10h12 sur Jido Radio. On est déjà dans notre deuxième heure. Deuxième heure pour notre séquence dédicace et message au 3002. N'hésitez pas. Je partage votre message à l'antenne et je cale vos titres sur la playlist du jour. Un message qui vient d'arriver à Wadou Jido en ce samedi. Toujours ça va, avec le beau temps. Juste un bonjour à la petite bande à l'appart sur Nouméa et à Aïlé et sa petite famille avec un morceau à caler, Jagid de Black Uru, ça marche. Et ça c'est de la part de Wanakat Iaï et bon week-end Jido. Olé, pareillement.

N'oubliez pas, du côté de Ouigua, c'est la fête du crabe qui est de retour. L'association Tanamwe vous donne rendez-vous ce samedi 23 mai. La journée a commencé à 8h à la tribu de Thierry à Ouigua. Une journée 100% saveur, partage et bonne humeur. Au programme, vous trouverez des produits de la mer et de la terre, stands divers et restauration sur place. Un podium musical pour toute la journée, des animations et un concours pour petits et grands. Une journée comme on les aime, authentique, conviviale et pleine de vie. La journée s'achève à 16h, 17h plutôt. N'hésitez pas. Ça se passe à la tribu de Thierry à Ouigua, la fête du crabe.

On poursuit notre lecture. Bonjour à toute la Kanakish, plus particulièrement à la population de la tribu de Ounia. Un morceau à caler, le titre Yova du groupe Mosaic Melody, le numéro 9, Tchoukwa.

Alors pour la petite demande musicale, Yova, du groupe Mosaic Melody. Vous l'avez deviné, on n'a pas les derniers titres du groupe Mosaic Melody, mais je vais caler un titre de Mosaic Melody. Kwewanini.

On continue notre lecture. Bonjour Dido, un bon courage et bonne journée à toute la population d'IAI pour les 170 ans de l'arrivée de l'Évangile. Olé.

On m'a demandé le titre Jagged de Black Uhuru. S'en suivra le titre Kwe Wanini de Mosaic Melody. Malheureusement, on n'a que ce titre du nouvel album de Mosaic Melody. En tout cas, on écoute ça tout de suite et vous êtes bien sur Jidoh.

0: Black Roof et le titre Jagged. Avant de poursuivre avec notre prochaine dédicace, j'ai quelques messages à partager à l'antenne. Bonjour Tito, bonjour mon cœur Chaksiaï. Belle journée mon amour, je t'aime fort, tu me manques tellement ma vie. Ça c'est signé ta femme Nana qui t'attend et qui t'aime fort jusqu'au bout du monde. Et qui est même repartie avec une carte jolie, sa félicitations Nana. Et belle journée à toi, belle journée aussi à Chax. Pour la suite, un bonjour à la famille Niaïma du côté de Gomen, à la petite bande du côté de Kone, que du love pour ma belle-sœur et mon frère, gros bisous. Z, notre papa Bouaï, Majin, force courage à toi du côté de Bagdad, on t'embrasse fort et ça c'est de la part de Kaola. Et Mam du côté de BDT, olé. Enfin pour terminer, bonjour Jido. Un morceau à caler, Single Again, le remix Wanted Sound, ça marche. Ça, c'est une dédicace pour Wasukia à la 491, force à toi, et ça, c'est de la part de Tani. On va poursuivre en musique avec notre dédicace suivante, c'est Mosaic Melody chez les titres Kewanini. Belle écoute.
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0: Allez. C'est reparti pour reprendre la lecture de nos messages, toujours au 30-02. Bien sûr, à l'instant, c'était notre demande musicale, Single Again, le remix Wanted Sounds.
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0: bene. En tout cas, n'hésitez pas, on est au 30-02 avec la séquence dédicace et message. Tout cela jusqu'à 11h. Nous, on reprend notre lecture, un morceau à caler. Non, je voulais relire le même message. Bonjour, une petite dédicace à la bande des Nandis, à Nawili. Bon courage pour le travail et bonne journée. Merci pour la carte judo pour plus de messages pour Chéri. Chéri d'amour, Shakti Aï. Il n'y a pas de quoi. Et on continue, je suis une bonne fête à tous les Didier de la Kanaki, et ça c'est de la part de Désolé.

0: Toujours avec mes petites pépites en attendant vos messages.
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0: Ça se passe au marché de la halle de Lanzvata. Ou plutôt, c'est le marché de la halle de Lanzvata et ça se passe au hall de Lanzvata. La halle, le hall. C'est une belle occasion de trouver un cadeau unique et fait main pour la fête des mères. Alors ça se passe aujourd'hui, ce samedi 23 mai. La journée a débuté à 9h et va se clôturer tout à l'heure à 18h. C'est organisé par la Chambre de métiers et de l'artisanat du pays de la Nouvelle-Calédonie en partenariat avec la ville de Nouméa. Alors sur place, vous trouverez des créations artisanales, de la gourmandise, des gourmandises sucrées et salées, des idées cadeaux originales. Et ça se passe à l'ancienne polyclinique du côté de Lanzvata, ce samedi 23 mai. Et la journée se clôture à 18h. N'hésitez pas, ils vous attendent nombreux pour célébrer l'artisanat. L'artisanat local. Allez, nous, on continue notre lecture. Un bonjour à la famille Néron sur Gomène et la famille Wally du côté de Tiwaka. Ça, c'est de la part de Jaja et sa maman. Gros bisous, bon week-end avec un morceau demandé. Jeannette, le reggae, ça marche. Je cale ça.

Allez, on arrête de s'ambiancer, on continue la lecture. Un bisou au plus beau Bernard, l'incognito Albert, Maya la terreur et Warren, Monsieur Fort de Blanc. Bisous aux deux princesses à la maison. Pour la suite, un gros bisou bavé à notre papa Boy, Imagine, force, courage à toi, big up à tonton Lucky. Au QPS, ça c'est de la part de Kaola et Mama du côté de VDT. Olé Jido.

On continue notre lecture, un petit message pour la suite. Un bonjour au conseil supérieur de la dynastie Kanak et Inatchne Kanaki pour la gouvernance de la Grande Case et à Efelenkes pour la parole constitutionnelle internationale. La province sud est le pari de l'intelligence et PKNC avec le plan Dokamo régional. Ça c'est signé Dokamo avec un morceau demandé de Gouré Djélé. Ouachouchou, ça marche, j'écale ça.

Un message qui vient d'arriver chez Bonjour à Pawanamanish et Pawaiju à l'Orosine. Ah oui, pas comme ça. Rete cool. Il est 10h45 sur nos ondes. On écoute nos demandes musicales. On nous a demandé, on m'a demandé Jeannette tout à l'heure. S'en suivre à Gourijili ou à Chouchou. Belle écoute.

10h54 sur nos ondes. À l'instant, nos demandes musicales, c'était Jeannette. Suivi de Gouré Djelich ou à Tchotcho. Allez, nous, on va reprendre notre lecture. Bonjour, juste pour passer un joyeux anniversaire à ma grande sœur Corinne. Bonne fête à elle, une bonne santé et bonne journée. Ça, c'est de la part de la famille Matao. Attendu. Un joyeux anniversaire à Waoka Naga et ça, c'est de la part de Désolé. Avec ça, un bon courage à Désolé dans le champ et ça, c'est de la part de Naïch qui est reparti avec une carte jolie, ça. Vélo.

pour la suite. Alors, je n'ai pas l'intégralité du message. En tout cas, bonjour à la famille Daïa Kanala, à la belle famille Akone chez Néami, à ma belle-mère. Bon rétablissement à elle. Bisous à ma chérie Poapi et bonne journée.

Et on poursuit. Alors, je n'ai pas tout le message, en tout cas. Un bonjour à vous sur le réseau Bondi, dans le système Est, dans la coutume, je suis le gardien du Popaï qui fait vivre l'art de ma culture. J'espère que j'ai bien lu le message.

10h57 sur Jidou Radio. C'est un petit message, bonjour, bonjour, un petit message pour Wasukia. Juste pour te dire que peu importe les circonstances, l'amour de Dieu ne change pas pour toi. Passe une bonne journée mon frère, je t'oublie pas, câlin de loin. Et ça c'est Mina, Maï Aoudjani.

Une petite pensée pour tous ceux qui sont derrière les fourneaux, une bonne popote à vous et ceux qui sont déjà en train de passer à table, et bien bon appétit à vous. Je vous annonce un peu la suite du programme pour cette mi-journée sur Jido Radio.

Mais avant ça, je vous partage un petit message qui vient d'arriver. Un bon courage aux collègues qui sont tous qui sont sous la Hyundai Tucson. Lavez les mains, le repas va bientôt arriver. Eh bien, bon appétit à tous, beau monde. Et à tous ceux qui passent à table, un bon appétit.

Eh bien ça y est, il est 11h sur Jidou Radio. On va clôturer notre séquence dédicace et messages au 30-02. La prochaine séance, ça sera à partir de mardi. Mardi à partir de 10h jusqu'à 11h avec Janie. Nous pour la suite à 11h05, on va ouvrir le canal information sur Jidou avec le radioservice, la lecture des avis de décès et celle des communiqués. Bon, un petit message qui vient d'arriver, je le partage. Une dédicace à mon frère qui est au camp SHT. Un morceau à Calais, DJ Ginox, Rihanna, ça marche. J'écale ça.